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circuler à vélo. Le vélo, la bicyclette, le tandem, autant de moyens simples, non polluants et pratiques pour vous déplacer en ville ou à la campagne. 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Tous les spécialistes de la circulation vous le diront, un cycliste portant une tenue aux couleurs claires ou portant des bandes fluorescentes autour de son corps sera perçu de très loin par les automobilistes, diminuant ainsi les possibilités qu'il soit accroché. De même, si vous avez derrière votre vélo un siège porte-enfant, n'hésitez pas à coller des bandes réfléchissantes au dos du siège. Elles sont aussi indispensables que l'éclairage de votre bicyclette est obligatoire. En ce qui concerne la protection de votre tête, mettez un casque léger, esthétiquement aérodynamique. En cas de chute, il peut vous sauver la vie.

0: marteau-piqueur.
1: Comment voulez-vous que le travailleur français qui travaille avec sa femme et qui ensemble gagne environ 15 000 francs et qui voit sur le palier à côté de son HLM entasser une famille

vraiment travailler. Si vous ajoutez à cela le bruit et l'odeur, eh bien, le travailleur français sur le palier devient fou. Et ce n'est pas être raciste que de dire cela. Nous n'avons plus les moyens d'honorer le regroupement familial. Et il faut enfin ouvrir le grand débat qui s'impose dans notre pays, qui est un vrai débat moral, pour savoir s'il est naturel que les étrangers puissent bénéficier, au même titre que les Français, d'une solidarité nationale à laquelle ils ne participent pas puisqu'ils ne paient pas d'impôts.

possible. 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

0: chrétien.
1: Musulman.
0: Donc mésopotamien.
1: Quelles sont les origines des textes des religions monothéistes?
0: Quelles sont les origines, les lieux géographiques des religions monothéistes?
1: Juifs.
0: Chrétiens.
1: Musulmans.
0: Donc mésopotamiens.
1: Mais surtout philosophes.

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0: Moi, je dis qu'on peut mentir à son chien, par exemple, comme on l'adore, tu vois. Au lieu de dire « monte dans la voiture, on va chez le vétérinaire », ben on fait genre « juste monte dans la voiture » et c'est pas un mensonge, mais on le préserve un peu. C'est pas vraiment un mensonge non plus.
1: Je pense qu'on a le droit de mentir à tout le monde, en fait. Pas que ce soit si grave de pas vouloir faire souffrir quelqu'un ou de pas être toujours dans une honnêteté inflexible. Par contre, je pense que la seule personne avec qui on doit être dans la vérité crue et avec qui il ne faut pas arrondir les angles, c'est soi-même. Parce qu'il n'y a rien de pire que le déni.

0: mentir à tout le monde à condition qu'on assume le fait qu'on ait menti après. Mais il n'y a pas de gens qui ont plus le droit de ne pas avoir de mensonges que d'autres.
1: Il faut juste savoir tenir son mensonge et surtout ne pas se faire rôder. Voilà. Et surtout mentir à sa mère, quoi. Parce que quand on a 16 ans, c'est la base.
2: Moi, je pense qu'on peut mentir à tout le monde, sauf aux gens dont t'es le plus proche. Parce que je pense que justement, ce qui fait une relation profonde et forte, c'est l'honnêteté.
3: On a le droit de mentir à des inconnus. Non, j'ai pas de numéro de téléphone. Oui, j'ai un mec, j'ai une meuf. On a le droit de mentir aux flics. On a le droit de mentir aux gens qui nous ont menti. C'est... Si tu m'as menti, je peux te mentir.
4: On peut mentir à tout le monde, en fait, par omission.
5: Du coup, moi, je suis pas pour mentir à des personnes importantes pour protéger quelqu'un. Parce qu'au final, on aura toujours ça sur la conscience. Et voilà. Faut pas mentir à ses amis, parce qu'au final, la vérité, elle se sait toujours. Et il vaut mieux une vérité qui blesse plutôt que de mentir. Et après, sur l'ordre familial, je suis un peu indécise.
6: Si on ment aux autres, il faut savoir pourquoi on ment. Si c'est pour maintenir une harmonie chez l'autre, alors le mensonge peut être légitime, je pense.
7: On peut mentir à ses hiérarchies quand ils sont incompétents.

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Les humains avaient finalement eu raison de lui. 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

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Être con, ça se comprend, n'est pas une conviction, mais un comportement compulsif, constitutif de l'inconscient. Constante, incompressible, qui nous construit par conséquent.

0: Conjuration, complot intercontinental, conjuration qui ne dit son nom, convoite le contrôle total, la conquête complète de la Terre, combattant œuvrant de concert pour construire en toute complicité le monde des cons décomplexés.
1: Tu t'intéresses au dernier modèle de la mode masculine ?

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1: 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Un atelier gratuit et convivial pour apprendre à réparer ses objets ou s'initier à l'aide numérique. 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

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C'est une œuvre où la toile se dévoile et dessine un songe sans épine, une rose, une étoile. 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

Pharmacie anglaise, entrez par le côté. 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

0: villes? 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
4: Je suis très très amoureuse moi de cette rivière et ça me fait un mal fou d'imaginer qu'on puisse la massacrer. Moi, je conseille à tout le monde de venir la voir. Enfin, c'est un endroit magique, c'est un bijou. C'est vrai que les gens ont souvent l'image d'une Picardie qui n'est que plate et faite de champs. Et en fait, on a plein de lieux très très beaux en Picardie et cette rivière-là, elle en fait terriblement partie. Elle est, il suffit de la regarder là, on est en train de la regarder, elle est vraiment très très très très belle. C'est tellement beau ici que c'est inconcevable de reboucher une rivière en fait. Ça paraît aberrant, on n'imagine pas que ce soit possible de reboucher une rivière.
5: Hélas, si, c'est possible, et c'est d'ailleurs le cas. Des criminels illuminés bouchent et tuent des rivières. Assassiner l'Oise, c'est le mortifère projet de cet horrible méga-canal de 107 km de long entre Compiègne et Cambrai. Projet à 10 milliards d'euros d'argent public dont on vous a déjà beaucoup parlé dans cette émission et on continue aujourd'hui sur un registre calme et sensible avec Hélène qui vit sur une péniche sur un bras de la vieille Oise menacée de destruction par le méga canal. Hélène, on l'a rencontrée lors d'une escale de l'expédition Bateau Labo qui navigue jusqu'à l'estuaire du Danube à bord de la Fillonnerie, un chaland de Loire en bois parti en septembre 2025 de Région Centre en direction de la mer Noire. Et ça, c'est une aventure qu'on vous racontera dans d'autres émissions. Mais pour l'heure à suivre, vous voici donc en octobre 2025 sur l'Oise, à Longueuil-Annel, pas très loin de Compiègne, là où 15 jours plus tôt a eu lieu la grande mobilisation anti-méga-canal de septembre. Et c'est notamment de cette lutte dont Hélène va un peu vous parler aujourd'hui. Et quand on n'est que soi-même, avec des forces qui ne sont pas illimitées, lutter contre un énorme rouleau compresseur peut être compliqué et usant.
4: Début 2023, en fait, on a reçu une convocation des agents du canal Seine-Nord Europe qui nous ont expliqué qu'ils allaient raser tout le bois, qu'ils allaient reboucher la rivière et qu'on allait devoir partir. Qui nous ont dit, c'est pas la peine de vous battre contre, de toute façon c'est acté, les enquêtes publiques sont terminées, ça a été validé, donc c'est parti. Et on s'est un peu fâchés, en fait, on a monté un tout petit collectif qu'on a appelé les citoyens de l'eau et on s'est battu tout ce qu'on a pu pour essayer d'éviter ça.
5: Salut les amis, c'est JBD pour Polémique, c'est la voix off.com et pour votre radio toujours libre préférée. Il est encore tôt en ce beau dimanche d'automne. L'équipage du bateau labo dort encore à bord de la Fillonnerie qui est amarrée à la péniche d'Hélène. Et c'est pour ne réveiller personne qu'on va parler doucement au cours de cette heure qu'on va passer ensemble au bord de l'eau. Bonjour Hélène.
4: Bonjour.
5: Qui a dit qu'il fait toujours mauvais en Picardie? C'est même pas vrai, c'est un merveilleux dimanche d'octobre très ensoleillé qui nous attend aujourd'hui.
4: Tout à fait.
5: Quel merveilleux endroit, j'ai envie d'utiliser l'adjectif paradisiaque, que ce bras de l'Oise là où le bateau labo a accosté à côté de ta maison flottante. On est où ici?
4: Alors on est à Longueuil-Annel, mais on est amarré sur la partie qui est restée sauvage de Longueuil-Annel, puisqu'on est amarré sur la vieille Oise qui n'est plus navigable, donc c'est très très calme ici. En face c'est le bois de l'écureuil et donc on l'appelle le bras de l'écureuil, cette petite partie d'eau.
5: Tu as, j'allais dire, le privilège, la chance, ou tu t'es donné la chance, en tout cas, de vivre dans cet endroit absolument merveilleux. Donc, il y a ton bateau, c'est une Fraissinet, non?
4: C'est une Fraissinet, effectivement.
5: 38 mètres 50 de long sur 5 de large.
4: Sur 5 de large.
5: Converti en habitation. Derrière, on voit le mât du bateau labo, donc de la Fillonnerie, qui s'est amarré à couple à la Fraissinet. Et si on décrit le paysage, là, on est sur la rive droite de ce bras de l'Oise. Et y a tout ce rideau d'arbres. Qu'est-ce qu'on voit en face de nous, de l'autre côté, sur l'autre rive?
4: On voit le bois de l'écureuil, et on voit cette partie du bois de l'écureuil pour laquelle on s'est battu, pour qu'elle ne soit pas abattue en 2023. parce qu'elle est juste magnifique, parce qu'elle regorge de faune et de flore et qu'elle nous protège du vent, elle nous protège du soleil. Enfin, voilà. Nous, on est venus s'installer ici pour ça, pour ce côté sauvage. Donc, on s'est battu pour le conserver le plus possible.
5: Et t'arrêtes pas d'observer des animaux. Si tu me parlais de renards, tu parlais de martins pêcheurs. Qu'est-ce qu'on voit encore ?
4: Les martins pêcheurs quasiment en permanence, même s'ils sont très très très rapides. Donc, il faut avoir l'œil pour les repérer. Les oiseaux, là, qu'on entend. On a effectivement un petit couple de renards qui s'est installé. Donc, on a abandonné une partie de notre petit bout de jardin pour les laisser tranquilles. On a des canards qui viennent nicher dans l'autre partie du jardin. Donc, c'est marrant, tout ça, ça vit ensemble. C'est assez magique, en fait. Toute cette faune, toute cette flore, c'est vraiment magique.
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5: Pour commencer cette conversation, je te remercie de nous accorder un peu de ton temps et de ton accueil. Parce que les médias, les micros, les trucs comme ça, c'est vraiment pas ton truc.
4: Non, c'est vraiment pas mon truc, effectivement.
5: Mesurons bien la patience et l'accueil dont tu fais preuve ce matin pour venir parler de choses bucoliques et magnifiques, mais aussi de cette horrible affaire de méga canal et de méga scandale qui va aussi nous occuper pendant un petit bout de cette conversation. Est-ce qu'on peut monter à bord de ta maison ?
4: Eh bien, bienvenue à bord.
5: On fait quelques pas sur ce ponton. Un petit portillon et nous voilà sur le pont de ton bateau. Comment il s'appelle ce bateau ?
4: Il s'appelle Marie-Pierre. Voilà, c'est son nom d'origine en fait. J'ai pas voulu lui retirer ça.
5: Ici, ça a été un outil de travail. C'était une péniche Fraissinet qui faisait du fret. Et quelle est son histoire à ce bateau ?
4: Au moment où les mariniers voulaient partir à la retraite, à l'époque, mon mari et moi, on cherchait un bateau pour en faire un logement. J'étais enceinte de mon premier enfant quand on les a rencontrés la première fois. Et en fait, on a eu un coup de foudre à la fois pour le bateau, mais aussi pour les gens qui étaient à bord à ce moment-là. En fait, donc c'était comme une évidence que c'était ce bateau-là.
5: Donc il était équipé pour trimballer du fret et machin, parce que là j'ai eu le privilège de venir visiter chez toi, c'est juste magnifique, vous avez fait un lieu de vie, c'est énormément de travaux pour convertir une péniche Fraissinet qui trimballe du vrac en maison flottante.
4: C'est une douce folie, c'est clair, mais bon, c'est tellement agréable, ça a mis une bonne dizaine d'années parce que j'ai même commencé les travaux plutôt seule, et puis bon après avec des gens qui sont venus me donner des coups de main de temps en temps, Mais oui, les gens m'ont pris un peu pour une folle en me disant que c'était un petit peu trop gros pour une deuxième grossesse, pour le coup, et un enfant de 2 ans et demi à gérer en même temps que des travaux. Mais voilà, sans regret, parce que c'est tellement doux, en fait, la vie sur l'eau, que c'était une bonne chose.
5: Et c'est une surface habitable d'une centaine de mètres carrés, non ?
4: Je dirais dans la cale, donc qui est notre maison, oui, entre 120 et 130 mètres carrés.
5: Ça coûte cher en taxes et tout ça de vivre ici ?
4: Ça dépend vraiment du lieu où on a amarré. Nous, ici, ça va. La VNF ne nous demande pas un montant excessif.
5: Voies navigables de France, hein, VNF.
4: Les voies navigables de France, exactement.
5: Et j'ai posé la question à tes charmants voisins, Jean-Claude et Louisette, qui disaient en gros c'était une centaine d'euros par mois.
4: C'est ça.
5: Le droit d'être amarré, quoi.
4: C'est ça, une centaine d'euros par mois. Et puis, pour le jardin, parce qu'on a une chance incroyable d'avoir un petit bout de jardin ici, c'est une centaine d'euros par an en plus pour avoir l'usufruit de ce jardin.

0: pourquoi vivre ici, qu'est-ce que ça apporte, c'est quoi la différence par rapport à être à terre, pourquoi est-ce qu'on ressent un truc différent. Là, tu vois, on a traversé le ponton, on est arrivé sur le pont du bateau et déjà, il se passe autre chose. Comment tu parlerais de ça?
1: C'est pas évident. J'étais amarrée longtemps sur le canal, où du coup, on était très proche de la route, des maisons, de la vie humaine. Et avec mon nouveau compagnon, il y a une dizaine d'années, on a eu envie de se retirer, d'être plus proche de la nature, d'être... beaucoup plus au calme, de s'éloigner un peu des êtres humains pour se rapprocher un peu plus des oiseaux et puis de tout ce qu'on a de beau ici. On est arrivé un petit peu comme des pirates sur l'emplacement. On a mis un petit peu les voies navigables devant le fait accompli parce qu'on avait l'autorisation du maire et puis ça s'est fait. On a fini par avoir l'accord d'être ici réellement. C'est merveilleux, c'est vraiment un coin merveilleux.
0: Et le bateau, il peut encore bouger? Enfin, il est autonome, il a un moteur ou faut le tracter?
1: Il a encore son moteur qui fonctionne.
0: Il faut quand même faire une opération de carénage, enfin regarder si la coque est ok, a toujours la bonne épaisseur.
1: C'est tous les 10 ans en fait, donc pour nous ce sera l'année prochaine.
0: Donc il faut emmener le bateau à un chantier naval, le sortir de l'eau pour qu'il soit expertisé.
1: C'est ça, et nous on irait sans doute pas très loin d'ici, à côté de Noyon, il y a un chantier naval... On irait là-bas, c'est un peu l'aventure en fait, parce que du coup on prévient les amis, la famille, et puis on se fait un petit tour en bateau jusqu'au chantier naval. L'expert passe. Nous on a très très confiance dans ce bateau-là, parce que c'est un bateau qui est, comment dire, une sorte de réparation de guerre, donc il a été entièrement fait en Allemagne, et la ferraille à l'époque était vraiment très très bonne en Allemagne. Donc la coque n'a pas bougé, j'ai jamais eu besoin de refaire quoi que ce soit sur le fond du bateau depuis... depuis sa fabrication en 57, celui-ci.
0: Okay. Ah oui, donc c'est c'est une vieille dame.
1: C'est une vieille dame.
0: Ça coûte un petit billet quand même, non, de cette expertise. Peut-être qu'il faut remettre un coup de peinture aussi. Enfin bon, voilà, il y a quand même des frais tous les 10 ans qui tombent.
1: C'est ça, en général, on compte entre 1 500 et 3 000 euros de frais pour remettre un coup de neuf au bateau, pour le passage de l'expert aussi, bien sûr. Mais bon, comme c'est tous les 10 ans, en le prévoyant d'avance, c'est un budget qu'on met de côté exprès pour ça.
0: Est-ce que tu veux bien nous faire visiter rapidement, nous accorder le privilège de visiter ton chez-toi par les oreilles?
1: Avec
0: possible.
1: Plaisir.
0: Là déjà les premiers travaux, parce qu'il y a une volée de marches en bois pour descendre quoi, environ 1,50 m, une porte magnifique, en train d'ouvrir. C'est de la porte. Hein. Elle est d'origine cette porte-là ou elle a été faite?
1: Non, elle a été fabriquée avec un morceau d'écoutille ancienne et le reste, voilà, comme ça. C'est une fausse porte blindée, hein. Elle est très impressionnante parce qu'elle est toute en ferraille, mais voilà, elle est assez simple en fait.
0: Très belle. Oh, il fait bon. Et on arrive dans cet espace qui est incroyablement chaleureux et accueillant. C'est chouette. Il y a des copains qui sont en train de se réveiller. Salut Sam.
2: Salut.
0: Waouh, vous avez fait un truc magnifique ici.
1: Merci.
0: C'est combien d'années de travaux tout ça?
1: Une bonne dizaine d'années.
0: Ouais, avec un poêle Gaudin qui rayonne de sa chaleur très douce. Un véritable cocon.
1: C'est ça, c'était l'idée.
0: Et les copains qui apparaissent pour le petit déjeuner, bonjour.
3: Bonjour.
0: Coucou Clo.
3: Bonjour, comment ça va?
0: Qu'est-ce qu'on voit les pièces là au fond?
1: Là-bas à droite c'est la chambre de Lalo justement. À gauche on va voir nos toilettes. La porte qui est là juste à l'entrée quand on revient c'est la salle de bain. Et donc là c'est l'arrière du bateau. Et quand on se retourne du coup on a le salon qui est... On a fait tout ouvert, un peu loft, cuisine, salon, salle à manger en une seule pièce. On aperçoit au fond une petite mezzanine qui sert un peu de lit, cabane et de chambre d'amis. Et derrière, on a encore deux chambres. On en a une là sur la droite et un petit passage sous la mezzanine qui donne sur une dernière chambre.
0: Pour l'eau, c'est comment?
1: Pour l'eau, on prend l'eau de la rivière et elle passe dans des filtres.
0: Et vous pouvez la consommer?
1: Alors, on peut se laver les dents, ouais. On peut faire cuire des légumes, mais pour boire de l'eau, on est obligé de se fournir en eau autrement, parce qu'on n'est jamais trop sûr des bactéries qu'il pourrait y avoir. Donc, okay.
0: Et pour l'électricité?
1: On est branché à un compteur nomade.
0: Ok, d'accord. Voilà. Pas de panneaux solaires? Enfin, pas encore?
1: Non, pas encore étudié.
0: D'accord. Écoute, on va laisser les copains prendre le petit déjeuner et ressortir. et retrouver le froid de l'extérieur.
3: C'est sûr qu'avec le foyer, il fait deux à la fois.
0: On remonte sur le pont avec cette petite volée de marche. Voilà, et on tombe sur ce paysage absolument magnifique. Là, on regarde donc vers l'amont de ce bras de l'Oise. Il y a beaucoup de choses qui sont menacées par ce projet mortifère, écocidaire et ce scandale financier du méga-canal. Ce lieu de vie, là, il est menacé.
1: Oui, tout à fait. En fait, ici, on aperçoit donc la rivière en amont et la vue s'arrête à un petit virage. Dans ce virage, juste après ce virage, le canal va passer. Et donc cette partie de rivière...
0: Devrait passer.
1: Et cette partie de rivière, ils ont l'intention de la reboucher. De la reboucher donc complètement à certains endroits et sur la moitié, là où on est amarré, pour laisser la place au bateau, mais dans une eau qui serait morte si jamais on coupe la rivière. Et en détruisant, du coup, tous les habitats qu'on a en face, là, qui abritent les martins pêcheurs, les ragondins, les canards, voilà, tout ça ne serait pas respecté du tout. Enfin, serait détruit, en fait. Ils ont l'intention de mettre des pales-planches et puis de faire une sorte de marécage sous prétexte de compensation environnementale. Je déteste ce mot-là. Voilà, c'est une compensation environnementale de détruire tout un écosystème, d'après ces gens-là.
0: Mais ils veulent boucher. C'est quoi des pales-planches ? Une piste de palissade aquatique, quoi.
1: C'est ça, en gros, on pourrait expliquer ça comme ça.
0: Ouais. C'est qu'ils voulaient mettre des cailloux, moi.
1: Non.
0: Boucher.
1: En fait, ils vont vraiment couper la rivière en deux en insérant, j'imagine, des grands piquets et ce qu'ils appellent les pales-planches, là, qui va venir boucher l'eau sur la longueur.
0: Du coup, cette eau, elle deviendrait stagnante. Enfin, ça deviendrait ce qu'on appelle un bras mort.
1: C'est ça. Ça deviendrait un petit bout de rivière en eau morte, quoi. Ce qui ne va pas du tout avec une rivière.
0: Donc, ça voudrait dire eau stagnante, moustique.
1: C'est ça. Alors qu'on n'en a pas du tout, hein, ici. Oui. Les gens nous posent tout le temps la question. Et en fait, quand l'eau coule, les moustiques ne s'installent pas. Donc, on est très préservé de ça ici. Et là, on le sera beaucoup moins. Je pense qu'effectivement, s'ils en arrivent à reboucher cette rivière, la vie ici va être beaucoup moins agréable, et pas que pour nous, en fait, pour les habitants là, de la vieille Oise. C'est parce qu'on a quelques maisons là au-dessus du bateau, et même pour eux, ça va commencer à être un petit peu plus compliqué.
0: Quand est-ce qu'ils envisagent de boucher, de tuer,
1: de massacrer
0: ce bras d'Oise ?
1: Aux dernières nouvelles, on est censé bouger en avril 2026 pour qu'ils puissent attaquer cette partie-là de leurs travaux. Donc on irait sur le canal en attendant. On attend leurs dernières nouvelles et on espère chaque fois. Parce que normalement, ça aurait dû être septembre 2025. On les revoit là au mois de décembre. On est toujours dans l'espoir qu'ils nous disent « Bon, on a encore pris du retard. Ça va peut-être reculer encore de 6 mois. Enfin, » on est un peu en sursis. On se sent vraiment en sursis ici.
0: Et qui disent peut-être « Bon, on a fini par percuter que ce projet n'a aucune viabilité économique. »
1: Ce serait merveilleux.
0: Parce que c'est quand même le cas.
1: Ouais, et que c'est tellement beau ici que c'est inconcevable de reboucher une rivière, en fait. Ça paraît aberrant, on n'imagine pas que ce soit possible de reboucher une rivière.
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1: J'ai cru comprendre, mais arrête-moi si je dis une bêtise, qu'en excavant enfin les milliers de tonnes de mètres cubes de matériaux de leur méga canal, que leur remblai ou enfin ce qu'ils vont extraire, ils veulent reboucher la vieille Oise avec ce qu'ils vont extraire, c'est ça?
2: Alors ça, c'est la première version qu'ils nous avaient donnée. Et là, ils sont un peu revenus là-dessus, mais en même temps, je pense que oui, c'est vraiment le remblai du canal qu'ils vont nous mettre là dans l'eau.
1: Dans leur délire, il serait aussi question d'utiliser ce remblai pour un projet de gigabassine grande comme 22 fois Sainte-Soline pour alimenter le méga canal. Ce serait la fin de la rivière, il n'y aurait plus d'eau.
2: Il n'y aurait plus toute cette merveilleuse faune, cette merveilleuse flore. Alors ils veulent mettre des petits nichoirs pour les martins pêcheurs, mais bon, autant ne pas toucher. Ils sont là, ils sont déjà installés. En fait, on n'a pas besoin de venir leur créer un petit immeuble alors qu'ils ont leur maison au naturel.
1: Pendant que tu parlais, j'ai vu une fulgurance bleue électrique passer là dans mon champ de vision. Je crois bien que j'ai vu un martin pêcheur.
2: C'est ça, c'est les petits bijoux qu'on a ici.
1: Ils sont rapides, hein.
2: Ils sont très rapides. C'est leur couleur là qui en fait des petits joyaux et qui fait qu'on arrive à facilement les apercevoir. Mais on n'a pas le temps de dire tiens, regarde un martin pêcheur qu'il est déjà parti trop loin.
1: Là, on parle de ce coin, de ce bras de l'Oise, mais en fait, ça va être la même affaire sur toute l'Oise, comme on dit, la vieille Oise, l'Oise traditionnelle, enfin, celle qui existe et qui continuera à exister, parce que ce projet va forcément foirer. Il ne verra pas le jour. Mais en fait, leur projet mortifère, c'est ça. Ça veut dire aussi que ça va être la fin de la cité des bateliers. Il y aura plus de l'Oise. Il y aura quoi? Un lit de vase avec des moustiques?
2: C'est un peu ce qu'on craint, effectivement. Là, ils ont déjà commencé à la détourner du côté de Montmac. Là, ils l'ont déjà bien abîmée, donc en amont. Et ici, à Longueuil-Anel, leur projet, en fait, en gros, c'est quand ils auraient fini le méga canal, eh ben, la VNF abandonnerait l'ancien canal existant aux communes. Et c'est un poids beaucoup trop lourd financièrement pour la plupart des communes. Donc, en plus, on se retrouverait probablement avec le canal qui serait à terme rebouché. Et donc la cité des bateliers, ce serait une cité sans canal et sans rivière, donc une cité en eau morte, effectivement.
1: On peut dire que tu es très impliqué dans la lutte contre le méga canal.
2: Je suis, on va dire, très très touchée par cette histoire de grand canal. Au début, j'étais très très impliquée. J'ai eu une petite période où j'ai baissé les bras, en fait, un peu. Et là, je reviens un petit peu plus forte, un peu plus émue par le nombre de personnes qui se mobilisent autour de ça.
1: Et au moment où on se parle, donc il y a eu, c'était il y a deux week-ends de ça, cette grande mobilisation contre Méga Canal qui a fait venir des gens du coin, mais aussi des quatre coins de la France. Près de 2000 personnes sont venues manifester et participer à ces temps de vie. C'était très chouette.
2: Et c'était à 300 mètres d'ici et c'était très très très touchant. Ouais. Ouais.
1: Toi qui es du coin, t'interagis avec tes voisins, tes voisines, les gens du coin. On sait que ce projet, il plane dans les airs depuis des décennies. Il est presque installé dans la tête des gens. Il y en a qui croient que c'est fait. J'ai eu quelques conversations comme ça avec des gens le long de notre trajet. Ce qui ressort beaucoup, c'est que ça semble inéluctable. C'est que, bon, oui, c'est dramatique, c'est mal foutu. Il y a ce truc qui est attristant quand on discute un peu avec les gens. Ça semble inéluctable, c'est complètement débile comme projet. Il y a déjà deux ou trois mariniers qui m'ont dit, mais de toute façon, il n'y a qu'une écluse, il va y avoir des bouchons de bateaux. Le gars qui va descendre de Rotterdam avec sa super péniche, la pleine de containers, il reviendra qu'une fois, parce qu'après avoir poireauté pendant des heures à l'écluse, il ne reviendra pas. Parce que le projet il est mal gaulé. Ça c'est une conversation que j'ai eue avec des mariniers qui disaient bon voilà ce projet il est débile, on va se faire défoncer par la concurrence étrangère, il va y avoir des bouchons à l'écluse, ça va coûter un bras, enfin 10 milliards d'euros pour le moment. Mais il y a ce truc un peu inéluctable de bon bah de toute façon ça va dans ce sens là et puis ils font bien ce qu'ils veulent et puis on n'a rien à dire.
2: Bah, c'est un peu le problème je dirais de Longueuil-Anel. C'est une cité où en fait c'est beaucoup de mariniers à la retraite qui viennent s'installer. Et se battre contre ça, ça leur paraît vraiment compliqué parce qu'effectivement, pour eux, c'est acté. Je ne vais pas dire qu'ils sont résignés, mais presque, parce que je pense qu'ici, tout le monde est triste de ce qui va se passer. Mais c'est compliqué, voilà, c'est compliqué parce que la vie n'est pas simple, parce que ce n'est pas des gens qui roulent sur l'or et que c'est peut-être compliqué pour eux d'imaginer pouvoir se battre pour sauver ce qu'ils ont. C'est vraiment le gros souci, justement, d'essayer de mobiliser les gens contre le Grand Canal. C'est vraiment ça, cette sensation de que c'est perdu et que ce n'est pas la peine de perdre de l'énergie à dire non, en fait.
1: Alors que souvent, ces gens sont mariniers et marinières depuis des générations, que ces canaux, c'est leur outil de travail, que ces bateaux, c'est leur outil de travail, c'est leur mode de vie. Et c'est une conversation que j'ai souvent eue avec les gens. Je dis, mais ça vous fait rien quand même de voir que vos aïeux, vous avez passé toute vos vies à travailler et puis sur un outil qui fonctionne.
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0: Vous êtes toujours avec Hélène qui nous accueille en ce dimanche d'octobre 2025 sur sa péniche Fraissinet, amarrée dans un bras de la vieille Oise. Hélène, mère de famille, artisane, n'était pas une militante chevronnée quand elle a décidé de s'opposer au mortifère projet de méga-canal qui menace le petit paradis où elle vit. Militantes et militants ne sont ni sur femmes ni sur hommes, mais de simples humains. Et lutter à main nue contre un énorme rouleau compresseur, c'est pas simple et c'est exténuant, notamment quand on veut servir de trait d'union entre des artisans mariniers et des militants écolos, parfois donneurs de leçons. Le projet y plane dans les airs depuis des décennies. Quand est-ce que la menace s'est vraiment concrétisée pour toi et devenue plus tangible ?
1: Nous, on ne l'avait pas vu venir parce qu'en fait, l'enquête publique s'est faite à la fin du Covid. Donc, on est complètement passé à côté. On venait de vivre un truc assez spécial. Donc, on n'a pas fait du tout attention. Début 2023, en fait, on a reçu une convocation des agents du Canal Seine Nord Europe qui nous ont expliqué qu'ils allaient raser tout le bois, qu'ils allaient reboucher la rivière et qu'on allait devoir partir. Qui nous ont dit, c'est pas la peine de vous battre compte, de toute façon c'est acté, les enquêtes publiques sont terminées, ça a été validé, donc c'est parti. Et on s'est un peu fâché en fait, justement avec les voisins que tu as dû rencontrer, on a monté un tout petit collectif qu'on a appelé les citoyens de l'eau, et on s'est battu tout ce qu'on a pu pour essayer d'éviter ça. Quoi,
0: parce que... Alors battu pacifiquement, hein.
1: Absolument.
0: Battu, ça veut dire démarche administrative, réunion publique, enfin, qu'est-ce que c'est battu
1: On a contacté toutes les associations possibles et imaginables de protection de l'environnement, des gens impactés, les pêcheurs, les gens des joutes, parce qu'on a des joutes à Longuayanais, là sur ce bras mort un peu plus loin. On a essayé de contacter un maximum de personnes en disant « mais il va se passer ça, personne ne réagit, comment ça se fait ?» Ça nous paraît aberrant qu'il n'y ait pas de réaction. Et puis en contactant un jour les soulèvements de la Terre, ils m'ont mis en contact avec les canals Lontmercy de Compiègne, qu'on a rencontrés également. Et c'est là où ça a été un petit peu compliqué, c'est que on se retrouve avec deux mondes en fait. On se retrouve avec la batellerie et les canals Lontmercy. Et puis moi au milieu qui avait l'impression d'être un peu le petit trait d'union qui n'a pas tenu en fait, parce que c'est... Je ne sais pas comment expliquer, c'est très compliqué, c'est assez bizarre d'ailleurs, mais de réunir des gens qui ne veulent pas de la même chose, qui sont d'accord normalement, mais qui ne sont pas d'accord des fois sur la manière de faire ou sur, je ne sais pas, la politique ou sur, et qu'on a du mal à mobiliser ensemble. Et voilà, ça a été très très très compliqué. Et on n'a pas réussi d'ailleurs à...
0: Pour le moment.
1: Pour le moment, à réunir cette belle batellerie qui est ma famille de cœur, hein, parce que moi je suis depuis 20 ans sur l'eau et ils m'ont accueilli les bras ouverts. C'est vraiment une famille, la batellerie. Mmh. Et puis cette partie de personnes qui veulent protéger le vivant, mais qui ne se sont pas trouvées sur des mots, en fait, peut-être. Je ne sais pas comment aborder cette conciliation entre ces deux mondes.
0: Je découvre ce monde que je ne connais absolument pas, qui est celui de la batellerie, au risque de dire des choses inexactes. Ces bateliers, ces batelières, en fait, il y a déjà ce vieux conflit, cet antagonisme qui date depuis toujours, et là pour la batellerie depuis quasiment deux siècles, entre les sédentaires et ce monde batelier qui est comme on considérerait les gens du voyage aujourd'hui. Et puis aussi peut-être ces bateliers, batelières, ce sont des petites entreprises, donc il y a l'esprit aussi artisan, indépendant, un mode de pensée qui est celui de l'entrepreneuriat, des artisans indépendants. Peut-être que ça colle pas forcément avec des défenseurs de la nature, des écolos, pire, des soulèvements de la terre, des trucs comme ça. C'est peut-être aussi pour ça que le dialogue, il n'est pas facile à établir. Il y a vraiment deux mondes, deux cultures qui ont du mal à communiquer pour le moment, quoi.
1: Ben c'est ça, en fait, chaque bateau est une entreprise. C'est souvent un couple qui arrive à avoir sa toute petite entreprise comme ça. Ils se sont quand même toujours sentis un peu le parent pauvre du transport, ceux qu'on ne respecte pas vraiment, ceux qu'on paye difficilement. C'est très rarement des gens qui financièrement s'en sortent très très bien, en tout cas pour les entreprises qui tournent encore sur des Fraissinets, ça peut être très compliqué. C'est clair qu'ils ont l'impression que les gens qui se battent pour la nature... ne la connaissent pas aussi bien qu'eux, en fait, parce que quand on parle un peu avec eux, ils sont incroyables. L'eau, ils la connaissent. Et pour autant, quand ils parlent avec les agents du canal, ils se sentent encore plus,
0: méprisés.
1: Ouais, rabaissés, méprisés, parce que, effectivement, ils n'ont pas fait de grandes études. Ils n'ont pas fait de grandes études, mais ça, c'est vraiment pas quelque chose d'important, à mon sens. Ils ont une intelligence et une maîtrise du sujet de l'eau, qui est générationnelle chez eux, donc ils sont très, très intéressants à écouter. Et c'est vrai qu'ils le sont trop peu, vraiment trop peu.
0: Cette population de travailleuses, de mariniers et de marinières est ostracisée depuis toujours. Enfin, c'est des gens du voyage, qui voyagent sur l'eau, pas en roulotte. Ces gens ne sont pas aimés par les sédentaires, par ceux qui sont à terre et que ça se passe pas bien. Alors c'est pour ça qu'ils ont eu leur bateau église avec un centre administratif, que scolariser les gosses c'était compliqué, enfin que tout était compliqué. J'ai cru comprendre que voilà, il y a aussi une espèce d'ostracisme, de mésamour vis-à-vis de ce corps de métier, de cette profession, qui a amené ces gens aussi à être pas mal repliés sur eux-mêmes et à se méfier aussi de ce qui n'est pas eux. Quand tu es rejeté pendant 2 siècles, au bout d'un moment, tu prends des réflexes de défense.
1: On n'est vraiment pas loin de ce qu'ils ressentent, en tout cas, très clairement.
0: Ce qui fait que quand il y a des écolos qui déboulent pour leur expliquer la vie, effectivement, ça...
1: Donc pour eux, c'est des petits bobos bourgeois qui connaissent rien et c'est très compliqué. Alors qu'en fait, on les a fait se rencontrer, que quand ils rencontrent certains qui leur parlent doucement et pas avec véhémence et pas avec une sensation de savoir mieux qu'eux, la rencontre elle se passe toujours très très bien. C'est contrairement à ce qu'on croit, ils sont très très accueillants. C'est moi je suis arrivée sur le bateau il y a 20 ans, j'étais une dater parce que c'est comme ça qu'on dit. J'arrive sur le bateau et en quelques mois je faisais partie de leur communauté alors que je ne suis pas batelière, moi je suis pénicharde, je n'ai jamais travaillé avec le bateau.
0: Pénicharde.
1: Ah ouais, c'est pas très joli comme terme. Je suis pas une marinière, je sais conduire un bateau jusqu'à 21 mètres, mais pas une fraissinée de 38 mètres de long, je n'ai pas le permis pour ça. Voilà, moi je les trouve merveilleux, je les trouve très accueillants, je trouve ça dommage. De toute façon, c'est ce que je crois qui me fatigue beaucoup aujourd'hui dans la société, c'est tous ces clivages qu'on a où... Quand on se rend compte, ça se passe très bien. Et puis pour autant, c'est une succession de clivages qui sont, à mon sens, complètement injustifiés. De ces préjugés qu'ont les uns envers les autres est très faux.
0: Je reviens aussi sur la connaissance intime du milieu, de l'outil de travail, etc. Pour avoir discuté avec quelques bateliers à la retraite qui ricanaient en fait sur le projet de Venève. Ils disent, bon, je reviens à cette histoire d'écluse, par exemple, où il y aura des bouchons monstrueux, etc. De toute façon, leur projet, il a ni queue ni tête, ça marchera jamais, enfin, c'est mal foutu. Ils ne nous consultent pas parce qu'ils se pensent plus intelligents que nous. Ils font leur truc sur ordinateur, là, clic-clic, on fait un trou là sur écran. Mais en fait, dans la vraie vie, ça se passe pas du tout comme ça. Et en fait, la connaissance du milieu, ces gens-là, ils l'ont puisque c'est leur outil de travail et leur mode de vie. Et en fait, ils sont pas consultés. On s'en fout de leur avis, de ce qu'ils disent, de ce qu'ils pensent, de leur connaissance.
1: À mon sens, c'est même pire que ça. Ils ont annoncé cette année qu'ils allaient, à la fin des travaux, fermer le canal du Nord pendant au moins 18 mois. Et ça veut dire qu'en fait, on achève définitivement la petite batellerie française aux dépens de la grosse batellerie allemande et belge. Et là, ils commencent à prendre conscience de ça, mais voilà, ils se sentent trop peu écoutés depuis trop longtemps pour avoir l'impression qu'on va se battre pour protéger ce petit bout de trésor, parce que c'est le transport sur l'eau.
0: On l'a abordé avec Hélène, ce monde à part de la marine fluviale traditionnelle avec ses péniches fraissinées est mal aimé, peu connu, peu raconté.

0: L'Éclusier de Jacques Brel, pour évoquer ce monde de la marine fluviale menacé de mort par le projet de méga-canal qui remplacerait et tuerait les traditionnelles péniches fraissinées par des méga-péniches longues comme deux terrains de foot et de 11 mètres de large. Méga-péniches qui navigueraient sur une autoroute fluviale de 107 km de long entre Compiègne et Cambrai. On en parle aujourd'hui avec Hélène qui nous accueille en ce matin d'octobre sur la péniche où elle vit, dans un bras de la Vieille Oise.
1: Est-ce qu'on pourrait se mettre un petit peu au soleil, là, au nez du bateau? Là, je commence à peler un peu.
2: On va passer par là.
1: Parce que ça glisse moins, c'est ça?
2: Exactement.
1: Voilà, donc on marche un peu sur le pont du bateau, en faisant attention quand même, parce que c'est bien humide et que ça pourrait glisser. Et c'est long, hein. On vous rappelle, une fraissinée, c'est 38,50 m de longueur. Ah, on arrive au soleil. Voilà, et nous voilà au nez du bateau, juste à côté de la péniche des voisins. Bon, on n'est pas plus au soleil que tout à l'heure, en fait. Tu disais fin de confinement, donc 2023, là, ça commence à prendre langue, à s'agiter, à se rencontrer. Toi, tu les connaissais pas, en fait, les méga-canals Non Merci? Ils existaient déjà avant?
2: Alors, c'était les canals Non Merci. Je crois que méga-canal Non Merci s'est créé un peu après, je pense. Et non, j'avais déjà aperçu quelques tracts à droite à gauche, mais je ne savais pas comment les contacter eux spécifiquement. Donc c'est vraiment les soulèvements qui m'ont mis en contact avec eux.
1: Et d'ailleurs c'est chouette parce que c'est aussi une manière de rencontrer des gens qu'on connaît pas, enfin des horizons quand même assez variés. Ah, un petit rayon de soleil.
2: Ça fait du bien. C'est une succession de très belles rencontres de tout. Hein. Le rassemblement d'il y a 15 jours, moi, m'a vraiment fortement émue parce que c'est enfin sentir qu'il y a un rassemblement contre ce projet qui commence à se mettre vraiment sérieusement en place. Et ça amène forcément de l'espoir. Voilà, l'espoir qu'on avait perdu ici. Où moi, vraiment, j'avais plus la force. J'avais l'impression qu'on était vraiment seuls. Puis que je n'arrivais pas à réunir les gens que j'aime ensemble contre ça. Et voilà, donc c'était vraiment très, très émouvant, vraiment très chouette.
1: Pour en avoir discuté avec certaines de vos copaines de Méga-canal Non Merci, qui disaient, on nous avait dit il y a un an, en 2024, qu'on réussirait un an plus tard, en septembre 2025, à rassembler 2000 personnes venues des quatre coins de la France, on n'y aurait pas cru.
2: C'est exactement ça. C'était très beau.
1: Et méfiez-vous, hein, vous n'êtes pas à l'abri d'accueillir des milliers de personnes, parce que cette lutte, elle est emblématique.

0: la non-utilité publique du projet, il sera déjà réalisé. Et on passe en force, et on s'en fout de la justice, et on y va, quoi. Que ce soit chez vous, que ce soit ailleurs, en fait, c'est toujours la même chanson. C'est on bétonne, et on engraisse des bétonneurs, des marchands de béton, au passage, là. En l'occurrence, vous, Bouygues, Vinci, qui sont très contents de racler 10 milliards d'euros d'argent public pour un truc qui sert à rien. Et dont ils ne veulent pas de l'exploitation, d'ailleurs. Hein. Bouygues et Vinci ont bien compris qu'ils veulent bien couler le béton et être payés pour ça, mais par contre, ils ont compris qu'il n'y a pas de viabilité économique au truc, donc ils laisseront la gestion à d'autres, ça ne les intéresse pas.
1: C'est la VNF qui prendra la gestion, entre guillemets, je crois, du méga canal.
0: Donc de l'argent public, encore.
1: Voilà, encore. Ouais.
0: Bon, c'est l'espèce d'adage, là, plus c'est gros, plus ça passe, et bon, 10 milliards d'euros, ça fait combien de baguettes de pain? Enfin, c'est pas concevable. Mais moi, de ce que j'ai cru comprendre de ce projet du méga canal, son utilité, c'est juste engraisser Bouygues et Vinci avec 10 milliards d'argent public. Je vois pas d'autres fonctions à ce truc.
1: On n'en voit pas d'autres non plus. Clairement, c'est...
0: Donc c'est les copains Xavier Bertrand et compagnie là, qui vont être contents.
1: Encore une fois. On est encore dans ce genre de choses, ouais.
0: Et là, on parlait de la mobilisation d'il y a 15 jours. Tu as eu des nouvelles des copains qui ont organisé tout ça? Parce que c'est quand même un très bel événement. Il y en a qui devaient être sur les rotules, non?
1: Je pense qu'ils ont besoin de se reposer un peu après ça. Parce que c'est énorme à organiser. Ils ont organisé la chose de manière admirable. C'était vraiment incroyable. Enfin, mais tout. Hein. Moi, j'ai vachement apprécié le travail de la cantine. J'ai trouvé ça vraiment chouette. En plus, moi, j'adore cuisiner, donc j'étais admirative de ce qu'ils sont capables de faire en quantité et en qualité en même temps. Et puis tout, enfin, trouver les barnums, réunir les chaises, vraiment une organisation incroyable. Et j'imagine qu'ils sont très fatigués et je leur souhaite de s'en remettre très très vite et puis qu'on reprenne avec de plus en plus de soutien. Et j'ai vraiment envie de leur dire merci pour tout ça, c'était incroyable.
0: On a déjà un petit peu discuté les jours précédents hors micro. Dans ton expérience et dans ton vécu, il y a, je crois, quelque chose qui pourrait rendre service à d'autres. Tu me vois venir?
1: Je crois que...
0: Et bon, alors si t'as pas envie de partir par là, parce que c'est trop perso, tu me dis, hein, mais... ouvre les guillemets, le burn-out militant. Tu m'as dit à un moment, si la manif d'il y a 15 jours, ces 8 km de marche avaient eu lieu il y a un an, j'aurais pas pu les faire.
1: Pas pu physiquement, en fait, parce qu'en plus d'être... épuisé par cette lutte, mais vraiment épuisé. J'ai eu des soucis de dos qui fait que je ne pouvais pas marcher il y a un an. Je marchais 500 mètres et je ne pouvais pas faire plus. Donc là, j'étais vraiment ravie de pouvoir faire les 8 km de la manif, même s'il m'a fallu 10 jours peut-être quand même pour m'en remettre au niveau du dos. Mais non, le burn-out, c'était... Et c'est marrant parce que c'est la première fois de ma vie que j'en fais un. J'en ai jamais fait ni dans le travail, ni dans aucune partie de ma vie. Et ça m'est tombé dessus là par rapport à ça. C'est pas que je me résignais, mais je ne supportais presque même plus d'en entendre parler, comme si je me mettais dans le déni pour me protéger, parce que je suis très très amoureuse moi de cette rivière et ça me fait un mal fou d'imaginer qu'on puisse la massacrer. Moi, je conseille à tout le monde de venir la voir. Enfin, c'est un endroit magique, quoi. Elle est très peu navigable, donc on peut y faire du paddle, du canoë.
0: S'y baigner.
1: On peut s'y baigner. Bon, là, elle est un peu fraîche en ce moment, oui, mais oui. Sinon, on peut s'y baigner.
0: Oui, mais il y en a que ça n'a pas refroidi il y a 15 jours, hein, soit dit en passant.
1: C'est vrai, c'est vrai. Mais oui, voilà, c'est pas la meilleure période pour la baignade, mais voilà, c'est un bijou. C'est vrai que les gens ont souvent l'image d'une Picardie qui n'est que plate et faite de champs. Et en fait, on a plein de lieux très très beaux en Picardie, et cette rivière-là, elle en fait terriblement partie. Elle est... Enfin, il suffit de la regarder, là. On est en train de la regarder. Elle est vraiment très très très très belle. L'idée qu'on puisse l'assassiner sans qu'il y ait de réaction plus que ça, j'ai perdu pied là-dessus. J'ai vraiment fait un épuisement, presque une dépression. Donc j'ai un peu lâché là. Je me suis mis en fort retrait de tout ça. Le temps d'aller mieux, moi aussi, le temps de me sentir la force de réagir de nouveau sur ce sujet. Ouais, je trouve aussi que ce sera important d'en parler parce que c'est presque tabou, en fait. On n'a presque pas le droit de craquer. Personne ne m'a reproché directement, mais j'ai senti que ça décevait du monde, le fait que je prenne du retrait.
0: C'est pas un truc que tu t'es raconté. T'es sûre vraiment que les gens t'en veulent d'être épuisé?
1: Je pense que c'est probablement moi qui vivais mal le fait de plus me battre aussi. Hein. Et voilà, ça a été une période très compliquée, une période où j'arrivais pas à mettre de mots là-dessus. En fait, il m'a fallu un peu de recul pour me dire, mais en fait, là, t'as craqué, c'est tout. C'était trop lourd, c'était trop dur. Alors que c'était le moment où ça commençait à prendre justement la mayonnaise et que j'aurais dû me dire « Ah tiens, ça prend, ça fait du bien, mais... » Et voilà.

0: vraiment un moment où je pouvais plus.
1: Et je pense à un ami très impliqué dans plein de luttes qui a vu le truc venir en disant je suis épuisé, je sens que je vais craquer, mais j'y vais encore. Parce que avec ce truc de oh, le monde va s'écrouler, la lutte va s'écrouler si j'y suis pas, ce truc que tu as mentionné là, culpabilité de voilà, si j'abandonne la lutte va s'écrouler et en plus on va m'en vouloir. Mais il n'y a rien d'honteux à être épuisé, en fait.
0: Ouais, moi, je ne l'ai pas vu venir, en plus. C'est-à-dire que moi, ça m'est tombé dessus. C'est que d'un seul coup, je me suis presque levée le matin en me disant je vais profiter de ce lieu tant qu'il est là, en étant vraiment dans le déni, quoi. En oubliant tout ça et en... Ben non, je ne l'ai pas, vraiment pas vu venir. C'est quand même, le coup de massue, il m'est tombé dessus, quoi, clairement. J'en parlais avec les copaines là, aux alentours, que je pense que c'est important qu'on en parle et qu'on se réunisse pour en parler. Pour pas que les uns et les autres craquent, les uns après les autres craquent aussi, qu'ils entendent qu'on peut se mettre un peu en retrait, que c'est pas grave, il y a suffisamment de monde pour que ça tourne en fait aussi et qu'on puisse faire une pause. Mais je pense que je vais essayer d'en proposer un atelier.
1: Si on veut que la lutte gagne, est-ce qu'on n'a pas le devoir en tant que militante et militant de se préserver soi-même? Parce que quand on est tout cassé, on n'y apporte rien à la lutte en fait. Donc est-ce qu'il n'y a pas le devoir de se préserver, de garder ses forces opérationnelles? Parce que voilà, une fois qu'on est tout cassé, on ne sert à rien.
0: Bah, une fois qu'on est tout cassé, une fois que la massue elle est tombée, c'est pas qu'on se retire, c'est qu'on est retiré en fait. Par la force des choses et alors qu'il faut énormément de bienveillance là, les uns envers les autres pour tenir. C'est vrai qu'avec l'épuisement, avec la sensation de se battre contre Goliath, quoi, c'est ça, on peut vite perdre pied.
1: Comment est-ce que tu comptes partager ton expérience? As-tu parlé d'un atelier ou d'une table ronde?
0: Pourquoi pas une table ronde avec les gens de Compiègne et ailleurs. On a refait des petits groupes un peu plus locaux pour discuter de choses et d'autres. Et je pense que ce serait pas mal, ouais. De discuter, faire un peu comme on a fait là, de passer du bon temps ensemble à manger de bonnes choses et à partager voilà, un bon repas, un bon vin, et des discussions, et puis d'en parler en toute bienveillance, comme ça.
1: Et puis un autre truc que tu as pointé, puis j'y reviens, c'est un peu une forme de honte, de se dire, oh là là, si je baisse les bras, j'abandonne les copaines, je suis un ou une moins que rien, il faut absolument lutter contre ce sentiment-là.
0: Ouais, non, c'est important, mais c'est vrai que j'ai tellement dérangé de monde, entre guillemets, à contacter toutes les associations du coin, toutes, même celles qui n'avaient pas de lien direct avec le canal à grand gabarit. C'est vrai que de se prendre beaucoup de portes fermées, ça a été assez violent. Et c'est vrai qu'après, quand on prend du recul, on se dit, ben moi j'ai dérangé plein de monde, et puis maintenant, j'ai pas envie qu'on me dérange là pour le moment, quoi. Et c'est vrai que c'est très culpabilisant. On a l'impression d'avoir...
1: Une trahison?
0: Ouais, presque, en fait, c'est ça qui est terrible. Ouais, on a l'impression de trahir ce qu'on a voulu mettre en place, en fait, aussi, quelque part. Donc,
1: ce truc de, on allait aller faire la leçon aux autres, et puis finalement, une fois qu'on a bien prêché la bonne parole, on fait rien de ce qu'on a dit.
0: C'est un peu de ça, c'est exactement ça, même. C'est très culpabilisant de craquer, c'est terrible, parce qu'en plus, on craque déjà, donc c'est dur. Et en plus, on se met soi-même une pression... un peu forte sur un moment où il ne faut pas se poser la question, en fait, il faut prendre un peu de recul et puis revenir quand ça va.
1: Écoute, merci d'avoir le courage de parler de ça, parce que c'est pas évident. Tu n'es pas la seule à vivre ce truc-là, et il y a peut-être aussi ce truc d'isolement. Et les gens qui subissent aussi ce mal-là ont l'impression aussi d'être les seuls à être touchés, alors que pas du tout.
0: On voit les gens autour de nous, on les trouve très forts, et effectivement, on se sent, nous, tout petits et inutiles.
1: Il y a peut-être aussi un petit machin à déconstruire. Les manifs ou la lutte, c'est pas des concours de bravoure. Il s'agit pas de montrer qu'on est plus costaud ou plus je sais pas quoi que les autres. Enfin, il y a peut-être aussi un truc de... Je sais pas si c'est de l'orgueil ou... On n'est pas des surhommes et des surfemmes.
0: J'ai toujours été plutôt dans l'idée de tirer la sonnette d'alarme que d'être le moteur de quelque chose. Et je pense que ça venait aussi un peu de là, moi, mon burn-out. C'est que c'est pas la première fois que j'agis pour protéger ce que j'aime autour de moi. Et la fois d'avant, ça avait été très vite repris et ça m'allait très très bien, en fait. Parce que je n'ai pas la connaissance et les ressources de comment engager une lutte efficace et que d'autres l'ont très bien. Là, ça m'a vraiment fait du bien, la manif d'il y a 15 jours, pour ça, justement, parce que j'ai l'impression que cette fois, c'est bon, c'est parti. Non, j'ai pas cette envie d'être spécialement sur le devant de la scène. C'est pas mon domaine. J'ai toujours été plutôt technicienne dans le spectacle. Je suis jamais montée sur les planches et ça m'allait très très bien. Et ça me va que d'autres le prennent. Et je pense que c'est les rôles les plus durs, c'est pas, je suis pas certaine que ce soit une question d'ego, ceux qui sont vraiment devant, parce que c'est eux qui prennent le plus aussi, et le plus cher, et le plus difficile à supporter. Et moi, je pense pas avoir cette force-là. Et je suis très, très admirative de ceux qui le font et qui le sont. Quoi. Je vois mon rôle là pour la suite comme une petite cloche qui sonne, ou un trait d'union, là, voilà. Essayer juste de faire s'écouter les gens, les gens d'ici avec les gens d'ailleurs. Et je pense que c'est ce que je pourrais, moi, apporter de plus beau à tout ça.
1: En tout cas, je le redis, merci à toi de faire cet effort qui te coûte certainement de parler dans ce micro, parce que tu nous le dis, c'est vraiment pas ton truc. Merci pour cette envie de partage de ton expérience et puis cette mise en garde aussi de les copaines, prenez soin de vous, en fait on a besoin de vous en bon état. Voilà, vous avez le devoir de prendre soin de vous et d'être bienveillant et bienveillante avec vous-même et les autres.
0: Tout à fait, ben écoute.
1: Et moi j'ai oublié la question fondamentale et peut-être la plus importante pour clore cette conversation. Là on est fin octobre 2025. Comment ça va Hélène? Comment vas-tu aujourd'hui?
0: Beaucoup mieux. un petit peu fatiguée là, je me remets du coup il m'a fallu une dizaine de jours là pour me remettre physiquement de la manifestation. Mais par contre ouais, au niveau du moral, beaucoup mieux par rapport à cette cause. J'ai beaucoup pleuré dimanche. Il y a 15 jours à la manifestation, en écoutant divers témoignages, j'étais très très très touchée de tous ces gens rencontrés.
1: Tu as l'injonction de prendre soin d'Hélène, qui le mérite bien. Donc merci d'être en forme, de t'occuper de toi et de te cajoler. Parce que sans toi, la lutte, elle serait pas pareille. Merci de rester sur le pont et de faire ce qu'il faut pour ça.
0: C'est gentil, merci à toi.

0: voilà les amis, c'est ici la fin de cette balade au bord de l'eau. À télécharger sur notre site polemixetlavoixoff.com où vous retrouverez notamment d'autres reportages méga canal non merci. Merci aux copains de l'expédition Bateau Labo qui a permis cette émission. Et on se retrouve très bientôt sur votre radio libre préférée. On se quitte avec Jean Gabin dans La Belle Équipe, tournée en 1936 par Jean Duvivier. Ce n'est qu'un combat. Continuons le début. Salut.
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Ouais, j'ai fait une chanson exprès pour cartonner chez, tu sais, chez tous les gros Johnny là qui vont en discothèque avec leur bagnole de compète de merde.

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Je rôde dans l'air. 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Et le manque, à pleines dents, épanoui dans l'horreur. La pauvreté jubilatoire, à en bouffer ses enfants.

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Faites la fête! Le bonheur dans le noir, ô alcool, drogue et autres féeries. Cris de joie dans les cimetières, rire d'amour sous les vautours, ô joie dans le soir sorcier, prendre la mort par le bon bout. Et l'amour, la crème, le désir à la baguette, ô les corps étreints dans le soir, la poudre en envol, les yeux, la mémoire, la poignée de ciel face au sel, la beauté attrapée, atteinte, étreinte, éteinte, ô les cœurs dans le cendrier. Dans le bleu en retard, le gris de la guerre, la cendre au combat, l'amour à bout de bras, la tradition. Oh les maquettes, les recettes, les usages, les codes à préserver, le langage face au ciel, le ciel plié en Dieu, mon Dieu, mon Dieu, le mien. Oh espoir, le désir, le pouvoir, posséder à qui l'on appartient, être l'esclave qui sait, le capot. 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

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C'est à l'aurore que trousse le diable, à l'heure de la renaissance. Oh la fécondité, oh la baise dans le soleil, la rosée, les senteurs arrosées dans la claque matinale, les cris de joie dans la douleur renouvelée, les pas pressés et la lumière oblique. Quel élan sarcastique grise l'air en beauté. Les oiseaux crient colorés dans le ciel renaissant, et l'ouvrier se brosse les dents avec un air tragique. 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

cycle renouvelé de la chaîne. L'amour chevalier du quotidien rampant, l'écrasement de la fugue nocturne. La salve dans le ventre mutin, haut le matin. 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

Pensée punique, idéologie simplifiante développée par les Carthaginois et qui a bien emmerdé les Romains entre 264 et 146 avant Jésus-Christ. Encore assez largement employée aujourd'hui pour désigner une pensée franchement chiante et dominatrice, l'expression est parfois altérée sous la forme de pensée tunique qui doit être formellement proscrite. On préférera le concept voisin politiquement correct, plus accessible au plus grand nombre. Pensons notamment à tous ceux qui n'ont pas fait de latin à partir de la sixième et qui sont largement majoritaires dans le pays.

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0: Attention. 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

0: Est-ce que votre banque ? 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
1: Il vient de se passer une dinguerie. Je viens de faire 250 foutus milliers d'euros en une nuit.
0: 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Les chroniques de Michel, votre dose d'autodéfense contre les arnaques du 21e siècle. Aujourd'hui, Michel, vous évoquez ce fléau qu'est l'usurpation d'identité.
2: Eh oui. Savez-vous, Céline, qu'en France, plus de 200 000 personnes par an seraient victimes d'usurpation d'identité ? Piratage de cartes bancaires ou vol de papier en sont souvent l'origine. Mais pas seulement.
0: Mais que peut-on faire avec mon identité ?
2: Eh bien, avec la simple photocopie d'une pièce d'identité et un justificatif de domicile, l'usurpateur va pouvoir ouvrir des comptes en ligne à votre nom. Et là, une spirale infernale s'enclenche. Plaintes déposées contre vous, interdits bancaires, fichage à la Banque de France, etc., etc.
0: Mais c'est l'enfer pour la victime. Il m'arrive de devoir communiquer à un tiers une copie de carte d'identité ou de passeport pour une location, un voyage ou autre. Dois-je m'inquiéter ?
2: Et la suite. Même auprès d'entreprises reconnues, l'envoi de documents d'identité n'est pas sans risque. L'agence Voyageurs du Monde a ainsi été victime d'une cyberattaque il y a quelques années. Et 10 000 copies de passeports ont été piratées.
0: Mais dans ce cas, y a-t-il une solution ?
2: Oui, Céline. Et elle est extrêmement simple. Pour sécuriser vos envois, l'État a développé le programme filigrane.beta.gouv, un outil archi simple. Il consiste à ajouter un filigrane à n'importe quel document. Il est disponible sur le site filigrane.beta.gouv.fr. Ce service permet d'envoyer un fichier et de choisir le filigrane à insérer. Par exemple, document exclusivement destiné à Terre d'Aventure. Ou bien, transaction du 20 octobre 2025 avec M. Leleu. Et grâce à ce texte, le document envoyé ne peut en principe être utilisé par un autre usage que celui indiqué. Impossible, par exemple, pour un escroc d'ouvrir un compte bancaire avec un tel fichier. Et les fichiers originaux ne sont pas conservés sur le site. Et le fichier filigrané est effacé après son téléchargement. C'est simple, un bon réflexe à acquérir.
0: En effet, et je rappelle le site filigrane.beta.gouv.fr.
2: Au revoir.
0: Au revoir, merci Michel. C'était les chroniques de Michel de Que Choisir Ensemble Sud-Isère en partenariat avec Radio Grésivaudan et Radio Toutoui.

0: Mais qu'est-ce que vous faites là?
1: Ah ouais.
2: Eh, hey, nous a fait peur, ça va pas la tête.
0: Mais qu'est-ce que vous faites?
2: Eh ben, on fait du rock chrétien.
0: Mais là, dans le noir, là, à genoux, tous les deux, là, vous tenant dans la main dans la main, là, c'est quoi ce délire là?
2: Ouais, bah c'était moins intolérant, tu t'avouerais que, en plus, jouer les guitares en se tenant la main, c'est
3: difficile ça.
2: C'est une performance.

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2: Est-ce que faudrait qu'on écoute pour voir ce que ça, j'ai aucune
3: idée. 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
4: Attends, on la refait, hein.

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1: Pensée punique. Idéologie simplifiante développée par les Carthaginois et qui a bien emmerdé les Romains entre 264 et 146 avant Jésus-Christ. Encore assez largement employée aujourd'hui pour désigner une pensée franchement chiante et dominatrice, l'expression est parfois altérée sous la forme de pensée tunique qui doit être formellement proscrite. On préférera le concept voisin politiquement correct, plus accessible au plus grand nombre. Pensons notamment à tous ceux qui n'ont pas fait de latin à partir de la 6e et qui sont largement majoritaires dans le pays.
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0: T'es sûr que ça marche, le stop, sur autoroute?
1: Normalement, ouais.
0: Tu as déjà vu un automobiliste prendre un hérisson en stop?
1: À vrai dire, non.
0: Bon, bah moi je rentre, hein. Allez hop, en boule et on descend le talus.

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0: 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Bonjour, c'est Flo.
1: Salut, c'est Phil.
0: Bienvenue sur Soyons d'attaque. Chères auditrices et auditeurs de Radio Toutoui, bien le bonjour. Nous enregistrons cette émission le 27 juin. Il fait encore 35 ou 36 degrés. Cela fait environ 2 semaines que nous avons ces températures. Chaleurs extrêmes, canicule, et nous allons parler dans cette émission de Soyons d'attaque de nos habitats.
1: Ce thème n'a pas pu vous échapper dans les médias. On n'est pas très originaux à Soyons d'attaque. Les chaînes info ont leur une sur ces sujets depuis plusieurs jours maintenant. Cette semaine, on a même entendu un présentateur très célèbre, un garçon qui a grandi à Chambéry, nous expliquer que nous étions tous égaux face à la vague de chaleur, avec un certain mépris de classe qui nous a beaucoup choqués.
0: Est-ce que vraiment cette vague de chaud touche tout le monde de la même façon ? Bernard Arnault sur son yacht ou Guy Fajot dans son appartement de Chambéry-le-Haut ? Eh bien, nous sommes allés vérifier sur le terrain.
1: Et donc, par une belle matinée de fin juin, journée pic de canicule, nous arrivons avec Flo à Chambéry-le-Haut, rue du Pré de l'Âne, où nous rencontrons tout d'abord un habitant que nous allons questionner.
2: Bonjour. Moi j'habite depuis 22 ans donc la rue du Berquier, dans un appartement, donc un F2. En ce moment, dans les immeubles, la journée, on a ça commence crescendo, la température monte. Et cet après-midi, on va avoir 28 dans l'appartement. Donc c'est invivable, quoi. On est obligé de se sauver de l'appartement, alors que le contraire, on devrait être dans l'appartement au frais. Et voilà, on ne sait plus quoi faire, quoi. En fait, les cloisons, c'est un peu les cloisons comme ici, un peu les cloisons en ferraille. C'est une horreur, quoi.
1: Structure métallique.
2: Structure métallique.
0: Vous avez un conseil des habitants ? Est-ce que vous, la mairie ou les bailleurs sociaux,
2: il n'y a aucun contact avec la mairie, enfin avec les bailleurs sociaux, donc le Cristal Habitat. Donc le président actuel qui est Monsieur Pocher, Gaëtan Pocher, on a beau lui poser les questions. Ouais, mais oui, mais à part son petit carnet à la main qui note, et ben ils n'ont rien à foutre, quoi. Par contre, là, les loyers, quand on reçoit la facture à la fin du mois, c'est 380 euros de loyer. Quand on reçoit la facture d'électricité ou les choses comme ça, parce que l'hiver, j'imagine l'hiver, c'est pas possible, comment.
0: Oui, parce que on parle de bouilloire thermique en ce moment, parce que on est en plein dedans, c'est la pleine canicule. Mais l'hiver, parler de passoire thermique aussi, parce que vous vous gelez dans vos appartements.
2: L'hiver, on a les radiateurs, donc le chauffage urbain, qui marche une fois sur deux, parce que là ils ont encore, l'hiver dernier on avait encore eu des pannes, on n'avait pas de chauffage pendant 8 jours, le temps qu'ils fassent les réparations. Nous, c'est ce que je disais, nous notre appartement, on a un F2, donc le long des radiateurs, donc c'est des plaques de tôle, il y a aucune isolation. Et quand on en parle, nous a dit, le temps que ça arrive là-haut, je serais peut-être dans mon cercueil, j'en sais rien. Heureusement qu'on a cap à gauche pour nous soutenir. Un jour, on retrouvera quelqu'un mort dans les appartements. Hein. C'est déjà arrivé. Hein.
0: Chères auditrices, chers auditeurs de Radio Toutoui, nous accueillons maintenant Guy Fajot, qui va se présenter lui-même.
3: Elle a déjà dit mon nom, donc c'est Guy Fajot, ça n'a pas changé là, en quelques secondes. Donc je suis un militant de l'association Cap à Gauche, On est aujourd'hui dans le quartier de Chambéry-le-Haut, le nord des Combes qu'on appelle, hein, où il y a des grands projets de rénovation urbaine. J'habite le quartier et voilà, donc on voulait quand même aborder la question qui est d'actualité par la force des choses, des bouilloires thermiques, mais plus largement des passoires thermiques qui aussi concernent également l'hiver. Voilà. Donc on va parler de l'hiver et de l'été, mais beaucoup de l'été, puisque aujourd'hui nous sommes un grand nombre d'habitants et surtout des locataires de logements sociaux qui souffrent vraiment de conditions liées à la canicule dans le cadre même de logements rénovés. Et je souhaiterais aussi aborder la question de l'environnement qui accompagne la rénovation urbaine, qui aussi s'est traduit par un grand nombre d'abattages d'arbres et qui ont accentué, je veux dire, les conséquences pour les habitants, les riveraines du quartier. Il y a eu quand même des centaines d'arbres coupés pour faire des aménagements, soit de voirie, soit de construction nouvelle.
0: Donc nous avons entendu un habitant de la rue du Bertillet qui fait un constat assez dramatique de ces conditions de logement. Est-ce que Guy, tu confirmes, est-ce que tu confirmes ce constat ça devient invivable ici?
3: Oui, le constat, à partir des témoignages qui nous remontent, il est totalement partagé par l'ensemble des habitants, là sur le nord des Combes, qui habitent dans le logement social. Et quelle que soit la situation, de logements rénovés dans le cadre de l'ANRU, hein, et des logements qui ne sont pas du tout encore touchés par la rénovation. Donc c'est un constat partagé, qui fait qu'il y a beaucoup quand même de colère et de mécontentement, encore plus profond pour les habitants qui sont dans les logements rénovés, qui attendaient quand même un retour de cette rénovation, puisqu'elle s'accompagne aussi d'une hausse des loyers conséquente entre 20 et 25% du loyer.
0: Appartements rénovés ou immeubles rénovés, immeubles non rénovés, donc il y a des habitants qui habitent maintenant dans des immeubles rénovés, qui sont apparemment relativement déçus des résultats, qui ne sont pas là. Ils ont une belle augmentation de loyer, tu disais environ 20-25% d'augmentation de loyer, et puis en fait, bah, les conditions de vie à l'intérieur, c'est toujours pas ça. Et puis il y a les habitants des immeubles non rénovés, où là, c'est juste plus possible, quoi. On va aussi aborder, si tu le veux bien, la loi ANRU, qui était au départ quand même, tu vas plus nous en parler, votée dans un cadre de rénovation d'ensemble des quartiers à fort habitat social, qui en fait se traduit par une population, un changement de population, des habitants, des enfants qui ont été éloignés de leur quartier, qui ont été coupés de leur quartier, remplacés par des habitants qui payent des loyers plus chers, mais qui ne s'intègre pas dans le quartier parce qu'il n'y a rien pour s'intégrer dans ce quartier-là. Qu'est-ce que tu peux nous en dire ?
3: Alors, non, mais elle est intéressante la question parce que l'Agence nationale de rénovation urbaine, projet ANRU, hein, comme on l'appelle, en raccourci, il ne date pas d'aujourd'hui. Hein, je crois qu'il date des années 2000. Enfin, bon, en gros, donc ça fait quand même un recul de 25 ans. Au départ, on était favorable à une rénovation urbaine, hein, puisque c'est des immeubles de 70, un peu 65-70, hein, dans le quartier. Hein, je parle du quartier, hein, des Nord des Combes. Voilà, il y avait besoin d'une rénovation. Bon, bah, c'est clair. Sauf que là, le constat qu'on fait après ces 25 ans, pour nous, c'est un échec total, puisqu'il s'est concentré qu'à recueillir pour les collectivités, quelle que soit la collectivité, des fonds. Voilà. Et on est resté, enfin, les élus sont restés que sur la partie financement et non pas sur une approche globale de la rénovation urbaine. Donc il y a des choses qui ont été faites sur le bâti, même si l'espoir est déçu pour beaucoup de gens, puisqu'il y a eu quand même des rénovations récentes, hein, il y a 2-3 ans. Puis là, ça continue. Là, on est devant un immeuble qui est en pleine rénovation. Et il y a une déception parce que s'attendait à des résultats beaucoup plus performants en termes d'isolation thermique. Bouilloire ou passoire. Voilà. L'hiver, c'est un peu mieux. Bah, je donne un peu les tendances, hein, que ce qu'on entend, puisqu'on est là aussi pour entendre, évidemment. Hein, c'est un peu mieux, mais on leur avait promis aussi que la facture énergétique baisserait. Sauf que c'était un propos comme ça, parce que la facture énergétique, c'est pas le bailleur qui fait le cours de la bourse de l'énergie. Hein. Donc il y a quand même des facteurs. Et certains se sont laissés prendre, hein, parce qu'il y a eu une concertation pour accepter ou pas la rénovation. On leur faisait tellement miroiter, tellement de belles choses, qu'ils ont dit, bah oui, pourquoi pas. Bien qu'ils étaient d'accord pour qu'il y ait une rénovation de leur logement, il n'y a pas de problème. Donc sur le thermique, sur l'hiver, disons le chauffage, tout ça, il y a une amélioration dans les logements rénovés, mais qui s'accompagne d'une facture plus salée, quoi, quand même, hein, globalement. Voilà. Sur l'été, je crois que ce n'est pas intégré dans les plans de rénovation, mais ça vaut même pour les constructions nouvelles. Hein. Tout à l'heure, on parlera de l'école de Verbois, qui est un équipement municipal. On est sûr maintenant que c'est pas intégré du tout, donc ce réchauffement climatique et les conséquences caniculaires qui se multiplient, puisque on en est à un petit épisode au mois d'avril, mais qui a été très très très court et très limité. Mais ça a été déjà, hein, fin mai, ça a été déjà une période, et puis là, on déborde. Voilà. Les témoignages qu'on a dans les logements rénovés sur l'été, zéro. Hein. Il y en a qui mettent des climatiseurs dans leur logement, sur un logement rénové. J'ai des témoignages multiples, hein. Là-dessus, il n'y a pas de problème. Il faut essayer de comprendre pourquoi.
1: Mais donc, pourquoi ?
3: Oui, alors les raisons, on essaie d'analyser, nous, puisqu'on s'attendait aussi à une rénovation beaucoup plus performante en termes d'isolation. Après, nous ne parlons même pas de l'isolation phonique, hein. On reste que sur le thermique, hein, parce qu'on pourrait aussi dire pas mal de choses sur l'isolation phonique. Donc sur le thermique, on s'est aperçu que, bon, en définitive, Les périodes de réchauffement en été, de canicule, n'ont pas été intégrées, je pense, dans les projets. Alors pourquoi est-ce que, et c'est là on est en train de mener un peu une investigation, est-ce que le cahier des charges des donneurs d'ordre ont intégré la dimension été, on va dire comme ça, je questionne. Je viens de demander d'ailleurs le cahier des charges pour l'école Verbois, pour savoir quelles sont les exigences de la municipalité par rapport à l'isolation thermique l'été, aux périodes caniculaires. Bon, faut voir. Donc là, on pense que ça n'a pas été intégré. Et puis aujourd'hui, il y a les bailleurs sociaux. Alors quand je dis les bailleurs sociaux, c'est des élus du conseil d'administration. Hein. Le directeur, il applique ce que leur dit les trucs. Et en fait, ils font des rénovations en tirant vraiment sur le moins 10 ans, aussi bien au niveau des entreprises et des matériaux. On pourrait avoir, j'ai multiples témoignages, des matériaux qu'ils ont installés ou changés dans les logements. Certains, peut-être par ironie, peut-être, me disent, mais on préférait garder ce qu'on avait avant, qui datait de 25 ou 30 ans, quoi. Enfin, voilà. Donc ça veut dire quand même qu'il n'y a pas une... Je sais pas. L'occupant n'est pas mis au centre, alors que c'est lui qui l'occupe quand même, 24 heures sur 24, en gros. Il n'est pas mis au centre de la réflexion et de la démarche, c'est le coût économique, et on revient sur le système capitaliste, hein, quoi. En gros, il faut faire des économies, il faut tirer au moindre coût les rénovations, et après on fait, alors extérieurement c'est sympa, mais c'est moi ce qui nous intéresse, nous, pour Capago, c'est ceux qui vivent à l'intérieur, même si à l'extérieur on est sensible aussi au choix urbanistique extérieur. Voilà, donc il y a quand même ce problème. Donc il y a et là je parle de ceux qui des occupants, des locataires de logements rénovés, hein. Alors imaginez dans les autres bâtiments qui ne sont pas rénovés, puisqu'il y a un parc, je crois que Cristal Habitat, qui est le principal bailleur de l'agglomération, doit avoir 8000 ou 10000 logements, il y a de quoi faire, quoi. Donc là c'est l'enfer, et je crois que vous avez eu un témoignage, hein, d'une personne tout à l'heure. Là c'est, on peut dire, l'enfer, quoi, parce que c'est invivable. Quoi. Et alors il y a aussi dans le cadre de l'isolation thermique, c'est-à-dire que dans les logements qu'ils ont rénovés, il y a des balcons qui ont été aussi réhabilités, hein, évidemment, des trucs. Mais la protection, c'est-à-dire les volets, étaient au niveau des balcons. Voilà. Et là, alors ils ont un schéma unique, il n'y a pas de problème, hein, on serait au pôle Nord ou au pôle Sud, c'est le même schéma, puisque je pense que le marché est pas... Bon, bref, il ne faut pas que je fasse de dérision. Mais, et donc, ils ont mis, et les gens s'en plaignent, ils ont mis les volets dans les fenêtres. Soit des chambres, soit des, enfin les chambres, soit des salons, quoi, puisque le balcon il était sur le salon, ce qui fait qu'ils ont perdu vachement en confort, parce que là ça tape vachement sur le truc. Et au piocher, j'allais vérifier, alors t'iras vérifier. Soi-disant, ils ont pas mis des volets blancs, ils ont mis des volets noirs ou gris, enfin qui est quand même. Moi, je suis pas, comme je répète, je suis pas un spécialiste, mais a priori, le blanc est quand même plus adapté pour la chaleur. Que, enfin, j'en sais rien, mais à vérifier. Voilà. Donc, il y a quand même ce truc. Et l'argument qu'a développé le bailleur, c'est-à-dire, c'est... Ça s'appelle le truc de France, là, comment je l'ai dit tout à l'heure. Les bâtiments de France qui nous imposent ce type d'installation pour les volets. Voilà. Et là, il y a un mécontentement total parce que les gens... Les gens font la différence avant et maintenant, même s'ils ont un beau balcon. Mais le fait est qu'ils ne peuvent plus aller sur le balcon même.
1: Vous êtes bien sûr à Radio Toutoui et voici la première pause musicale de cette dernière édition de la saison de Soyons d'attaque avec Alain Leprest en live.
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0: Mais ça nous évoque une question sur le montant exact d'une rénovation thermique. On n'en a aucune idée, comme ça, combien ça coûte? Est-ce qu'on a des notions sur le coût d'une rénovation thermique d'un logement?
1: Alors, on n'a pas le coût sur justement le coût de l'isolation thermique. On a un coût global qui a été présenté à chaque locataire, donc qui est faramineux pour un habitant d'un logement social, donc populaire, un habitant qui habite un quartier populaire modeste, et on lui annonce des chiffres de 60, 65 000 euros. Le pire, c'est...
0: Par logement, hein, 65 000 euros.
1: Oui, pardon, par logement, oui, t'as raison de préciser. Le pire, c'est au Piochet, c'est dans le quartier de Chantemerle, là, quand on redescend, là, sur la Cassine, de Chambéry-le-Haut. Là, on était vers sur les 130 000 euros, quoi, hein, par logement. Ouais. Alors, on se dit, les locataires, là aussi, c'est par rapport à l'échange qu'on a eu avant, on dit, mais 60 000 euros pour avoir ce résultat, ça fait quand même beaucoup. On se bagarre depuis le début des rénovations, hein, puisqu'on a commencé par les tours du Mâconnais, là. On se bagarre pour avoir la transparence, déjà, et on aimerait savoir le coût, vraiment, des travaux, de ce qui a été réalisé dans un logement, pour avoir une idée par rapport au coût global. Et ça, impossible d'avoir. Secret des affaires, peut-être, j'en sais rien. Moi, j'en sais rien. Mais bon, le fait est qu'on n'arrive pas à avoir. Donc, on a saisi la CADA et tout ça. Enfin, c'est une demande très forte des locataires, parce qu'ils se disent, bon, 60, là, les granges, c'est 65 000 ou le Piochet, 130 000. Ils me disent, bon, ce qu'on a fait dedans, c'est quand même pas... Voilà, donc il y a quand même ce décalage et on continue à se bagarrer là-dessus pour avoir vraiment la réalité, une transparence. Voilà, l'isolation de l'immeuble, combien ça coûte, la façade, combien ça coûte, le toit, combien ça coûte, voilà, par corps de métier, quoi, en fait. Hein, et ça, pour l'instant, c'est refus. Pourquoi de telles aussi différences entre l'immeuble des Granges qui a été rénové au bout de la rue des Prédelannes et au Piochet à Chantemerle? Donc il y a des raisons, il y a certainement des matériaux qui sont d'une qualité extraordinaire, supérieure au Piochet, mais pourquoi l'ont-ils mis ailleurs? Les premiers témoignages que j'ai d'habitants du Piochet, c'est pas le cas pour le sujet d'aujourd'hui sur l'isolation thermique l'été. En tout cas, sur les bouilloires, c'est des bouilloires. Bon, il fait 27, 28, tout fermé. Là, j'ai eu une copine hier, une copine qui habite le Piochet, elle m'a dit, Guy, il fait tout fermé, 27, 28, quoi. Voilà, au Piochet. Donc 130 000 euros.
0: Des sujets bien curieux, oui, qui mériteraient vraiment une enquête approfondie.
1: Là, on est devant donc les grandes côtes qui sont en rénovation. Dans le cadre de la rue, hein, une grosse rénovation. Donc il y a plusieurs sujets qui ont été abordés. D'abord, on n'arrive pas à en parler de la transparence sur les coûts, mais aussi la transparence sur la consultation des locataires. Nous, on a entrepris une consultation des locataires avec les éléments factuels qu'on avait, hein, c'est-à-dire voilà ce qu'ils vont faire, voilà le coût, voilà enfin tout ça, voilà les conséquences sur la hausse du loyer, parce que c'est ça aussi qui guide le choix pour beaucoup de locataires, pardon, le choix de leur truc. Et là, on n'a pas de transparence non plus. On a dit oui, il y a une majorité il y a une majorité qui n'a pas refusé le projet. Ça ne veut pas dire qu'il y a une majorité qui l'a accepté. Hein. Bon, on est d'accord.

0: Alors, après, on dit, on pourrait consulter quand même les retours. Impossible, impossible à voir. Donc, ils ont commencé les travaux. Et puis, on s'aperçoit déjà qu'ils n'ont tiré aucun enseignement de ce qui n'a pas fonctionné dans les autres rénovations. C'est-à-dire que les mêmes erreurs sont reproduites. Là, nous, on a fait du porte-à-porte là, cette semaine et la semaine dernière, dans trois montées vraiment en plein travaux, en plein. On a voulu voir, nous, sur... J'aime bien, moi, regarder en réel, quoi. Y a des malfaçons, il y a des finitions qui ne sont pas faites, enfin, il y a un tas de trucs qui ne vont pas, quoi. Voilà, actuellement. Donc, il y a quand même ce problème-là qui est quand même posé. Et donc, là, on essaie de mobiliser les locataires. Ils le font, Il y a des mobilisations, quand même, de locataires pour essayer qu'il y ait des corrections qui soient apportées. Parce qu'ils font les travaux en site occupé, comme ils disent. C'est-à-dire que les habitants sont dedans. Je peux vous dire, moi qui suis allé trois fois faire du porte-à-porte là, ces derniers jours, c'est infernal. Alors entre ça, la canicule, plus les travaux, c'est quand même insupportable. Et là, c'est pareil, on a une rénovation qui est... Ils sont malins parce que je reviens sur le coup. Ils prennent un groupe. Et le groupe, là, s'appelle le gendre, enfin il s'appelle le gendre, peu importe. C'est un groupe qui après, lui, choisit les entreprises, les corps de métier. Donc ça fait qu'il sert d'interface, quoi. Et après, on n'a pas la transparence entre le groupe qui a été choisi par le bailleur et ce qu'il a fait, comment il a sous-traité tout ça. Alors j'ai réussi à avoir les noms des sous-traitants, il y en a 13 là, sur ce chantier. Et après, je suis en train de regarder un peu, d'aller, j'ai les noms des entreprises, voir un petit peu la situation de l'entreprise. Puis après, il y a aussi l'autre sujet, mais là, qui sort du logement. Nous, on est aussi préoccupés, en tant que cap à gauche, sur les conditions de travail des salariés qui interviennent sur les chantiers, quoi. Parce que c'est quand même une question qui est importante. Alors, dans cette période caniculaire, on voit bien que le respect du code du travail, il n'y est pas. Faut pas... Oui, là, ils bossent sans arrêt, ils ne s'arrêtent pas. Enfin bon, c'est quand même très compliqué. Mais est-ce que... Voilà, donc là aussi, il faudrait qu'on ait des éléments des cahiers des charges du coordonnateur, on va l'appeler comme ça, celui qui a le chantier, et comment il a sous-traité et dans quelles conditions la sous-traitance s'opère. Et c'est la conséquence de ce qu'on disait tout à l'heure sur le fait que le projet en rue, il est pas très ambitieux sur les questions sociales, oui, et environnementales. C'est-à-dire que, et nous, on souhaiterait qu'il y ait quand même d'autres contenus que dans le projet en rue, quoi. Et des exigences. Et en termes aussi d'aménagement extérieur par la présence des services publics, services au public qui sont totalement absents dans ce quartier populaire.
1: Je rebondis un petit peu sur l'absence quasi totale de services publics, si j'entends bien ce que tu dis, Guy. Pourtant, là, il y a la bibliothèque Georges Brassens, il y a le Triolet, donc espace petite enfance, services sociaux du département. On n'est pas très loin du centre social des Combes. Alors, qu'est-ce que tu entends par service public totalement absent?
0: Alors, je dis service public et service au public. C'est-à-dire, il y a les deux, voilà. Parce qu'il y a service public, tel qu'on le connaît, nous. Donc, il y avait un bureau de poste, place de Mangea, là, au centre du Nord des Combes. Il a été fermé dans le cadre des restructurations. C'est pas le seul bureau de poste qui a fermé. Il y en a eu une tripotée, bon, tout ça. Le commerce, il y a un commerce, c'est tout. Donc ça veut dire que la proximité, c'est avenue d'Annecy, là, avec le chute les boîtes, tant pis, Super U, où il y a quand même pas mal de commerces, les banques. On s'est bagarré, on a mené une action, on continue à mener. Il n'y a pas de distributeur d'automatique de billets. On a un marché le jeudi, le marché des Combes, voilà. Et que ce soit les étaliers ou la population, ils nous ont dit, mais ça serait bien, parce qu'il y en a de plus en plus qui n'ont pas de... Ils n'ont pas d'argent sur eux. Et donc là, on se bagarre pour qu'il y ait un distributeur automatique de billets, parce qu'il n'y a pas que les personnes âgées. Alors ceux qui bossent, ils font ça sur leur lieu de travail, enfin à côté, à proximité de leur lieu de travail, tout ça. Mais il y a quand même une partie de la population ici qui est sédentaire, quoi, qui est soit personne âgée, soit qui ne travaille pas, et qui est dans le quartier. Et donc là, on a mené une action, on l'a portée à qui de droit, au vice-président chargé de la politique de la ville, en disant c'est pas normal qu'il n'y ait pas de distributeur. Et les étaliers aussi s'en plaignent, parce que souvent, ils peuvent pas, les gens ne peuvent pas acheter parce qu'ils n'ont pas de numéraire. d'argent liquide. Donc là, c'est des actions qui pourraient être réalisées. Donc la réponse du vice-président chargé de la politique de la ville, « Ah oui, mais c'est privé et tout ça. » Oui. Alors nous, qui sommes un peu de la partie, on dit « Mais quand le privé est défaillant, le public doit prendre la suite. » Il y a des communes qui mettent des pompes à essence, hein, puisque le privé ne veut pas. Voilà. Donc on a dit « Vous pouvez agir. » « Ah oui, mais les banques ne veulent pas. » Mais ça, on le sait que les banques ne veulent pas. Ils ne veulent pas venir. Il n'y a pas assez de thunes à faire sur ce quartier. Mais en fait, avant, il y avait quand même un service public. Je ne sais pas si on peut toujours l'appeler comme ça, service public de La Poste, mais en tout cas, sur un certain nombre d'activités, ça reste un service public, La Poste, et ça rendait service. On avait un ED. Un ED, c'est les marchands, là, les marchés discount, un truc oui. comme ça. Ouais, c'est ça, un discount. C'est pas l'idéal pour nous, mais le fait est que la population, de toute façon, ce qu'elle fait aujourd'hui, c'est qu'elle va à Lidl en centre-ville ou ailleurs, hein, parce qu'elle consomme, évidemment, en fonction du pouvoir d'achat. Hein, ça, y a pas de... Et là aussi, il n'y en a pas, il n'y a rien. Donc, il n'y a absolument aucun commerce de proximité, sauf le marché du jeudi, mais bon, qui est quand même qu'à ses limites, parce que quand on voit d'où viennent les produits, ça pose quand même un certain nombre aussi d'autres questions. Sur l'alimentation, et ça c'est un débat. Le seul truc intéressant qu'il y a, c'est nous qui l'avons créé, donc j'en parle, c'est l'épicerie participative, les coquelicots, qui est un exemple vraiment intéressant, mais qui s'était fixé comme défi de faire venir la population, parce qu'on a voulu qu'il se crée ici, nous, donc on l'a pas voulu ailleurs. On l'a créé, hein, si vous voulez, on ira, je vous la montrerai tout à l'heure, elle est ouverte. Donc on a voulu le faire ici, mais on n'a pas gagné le défi de faire venir la population des quartiers, parce que faire changer le comportement alimentaire, c'est quand même un vaste débat. Donc il manque ça. Il y avait la NPE qui était là, une antenne de la NPE, disparue. La préfecture a dit, non, ils veulent pas, les salariés ne veulent pas travailler là, dans le quartier, machin, bref. Voilà. Il y avait quand même un certain nombre de services, quand même. Alors, on a maintenu la bibliothèque, heureusement. Et ça, c'est grâce à Louis Besson, je vais le citer, parce que, bon, il y a eu des choses, il a fallu se bagarrer, hein, parce que... Après, on a les structures, bon, il y a quelques médecins. Encore qu'on a perdu, il n'y a plus de dentistes, on s'est battu contre la fermeture du cabinet dentaire, parce que le bailleur social, donc les élus du conseil d'administration, ont voulu récupérer les locaux du cabinet dentaire, qui était à la tour, là, pas très loin d'ici, là, la première tour, pour étendre les locaux de Régiplus. Voilà. Donc, entre... c'est compliqué, quoi. Et donc, d'ici, là, il y a 13 000 habitants. Hein. Jean-Mérilleau, il n'y a plus un dentiste. Je cite le dentiste parce qu'on a fait une mobilisation, c'est bagarré. Donc, ce qu'il faudrait revoir, c'est vraiment, quand on a un projet d'aménagement, de voir un peu... dans sa globalité, c'est-à-dire aujourd'hui, quels sont les services. La Poste, ça l'est utile. Des commerces de détail, c'est utile. Et aujourd'hui, je pense que les pouvoirs publics, dans sa globalité, pas que les municipalités, ont des moyens d'agir dans le cadre d'un projet en rue qui est un projet national. C'est l'État. Alors, en rue, c'est l'État. Hein. Donc, on pourrait dire. Et là, il n'y a rien eu de fait.
2: Voilà. Merci beaucoup. Et nous retrouvons un instant la fraîcheur des studios de Radio Toutoui pour la deuxième pause musicale de cette émission avec Fab.
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2: Parlons service public, parlons école, et notamment, dans le cadre de cette émission, la rénovation de l'école Verbois.
3: Alors, Verbois, c'est quand même un dossier emblématique, parce que c'est une école qui est toute neuve. Elle a été ouverte à la rentrée de septembre 2024, et donc un bâtiment tout neuf, qui est au niveau architecture extérieure, mais ils aiment bien l'extérieur, hein, ça c'est... Et comme je disais pour les logements, les extérieurs, il y a des gens qui sont à l'intérieur de l'extérieur. Donc ça, c'est pas leur préoccupation et est un échec complet. Alors il y a eu déjà, on va refaire un peu l'historique, ça a démarré au mois de juin l'année dernière. On a eu déjà une période de canicule. Donc là, déjà, la communauté éducative, on va l'appeler comme ça, les parents d'élèves, les enseignants, enfin tous ceux qui bossent, hein, ont fait déjà une alerte en juin l'année dernière. Il ne s'est rien fait. Voilà. Et évidemment, on rebelote au mois de mai, voilà, pareil. Hein, donc tu avais des 30, 32, 34, suivant les classes. Moi, j'ai visité l'école, j'ai eu la chance de la visiter. Par mes réseaux, je me suis débrouillé. Et donc, c'est vrai que c'est très marquant. Et en plus, quand j'ai visité, c'était en dehors des périodes d'occupation par les élèves, évidemment. Hein. C'était en dehors du temps scolaire. Et c'est pour dire quand même que c'est insupportable, là, si on ne peut pas. Les conditions... Alors là, c'est quand même grave. Alors, il y a deux sujets. Il y a le fait que, là aussi, on se demande comment on a pu construire une école comme ça sans tenir compte de ces phénomènes, et qui sont de plus en plus tôt. Peut-être l'année prochaine, on aura ça au mois de février, mars, avril, on ne sait rien, on sait voir, hein, de toute façon. Voilà. Bon. Donc, ça n'a pas été intégré, à l'évidence. Hein. Bon. Et donc là, il faut qu'il y ait des corrections assez rapides. Enfin, en espérant qu'ils n'attendent pas la prochaine, le mois de juin l'année dernière, au mois de mai ou avril, la prochaine période caniculaire. Donc là, il y a eu une mobilisation des parents d'élèves, hein, récent. Ouais, bon, ils ont fait un courrier qui a été signé par, je crois, une cinquantaine de parents d'élèves. Hein, bon, c'est ce qui est significatif, quoi. Et qui ont demandé, interpellé évidemment la municipalité, l'adjointe à l'éducation, pour dire bah, quelles sont les mesures qui ont fait. Les mesures qui ont été prises, c'est foutre un climatiseur dans chaque classe. Hein. Ça a été un grand renfort de publicité, de communication.
4: Jusqu'au plus haut sommet de l'État. Hein.
3: Oui, oui, oui. Alors, climatiseur, maintenant, les retours qu'on a, le premier quart d'heure, ceux qui sont près du climatiseur, ça va. Mais dans une classe, on n'est pas tous près du climatiseur. Et moi, j'ai des parents d'élèves vont dire, mon fils ou ma fille, elle est au fond de la classe, bah, il ne sent absolument aucune amélioration. Puis même les enseignants, ils disent, c'est pas la solution. Alors, sachant que quand on commence à s'intéresser, comme j'ai pu le faire récemment, sur des mesures, il y a des mesures quand même qui peuvent être prises quand même très rapidement. Il y a des écoles qui l'ont fait, des municipalités qui l'ont fait, des mesures qui pourraient être prises. Alors, évidemment, Verbois, c'est le dossier emblématique parce qu'elle vient d'être construite. Hein. Après, c'est le lot commun des écoles. Enfin, suivant l'ancienneté, suivant le bâti. Hein. Là, on a encore un témoignage d'une parente d'élève, d'une copine là, de chez nous, un maternel au Mollard, là, tout en haut. Là. C'était, combien elle m'a dit 31 degrés. Ouais. 31 degrés à 8h45 en maternelle. C'est sûr que pour l'apprentissage, c'est intéressant, quoi. Et donc, il y a les conditions d'apprentissage qui sont remises en cause, parfait. Et puis, il y a des réactions quand même, hein, parce que les gamins qui subissent ça dans la journée, ouais, c'est les témoignages. Hein, bon, voilà, les témoignages, les gamins sont vachement énervés. Il y a aussi un trouble du comportement, hein, pas psychique, hein, mais un trouble du comportement, parce que ils ont subi pendant des heures et des heures. Alors, ce qui fait qu'aujourd'hui, on est dans cette situation, heureusement qu'on est en fin d'année. On craint que ces réchauffements, ces périodes caniculaires se décalent, c'est que de plus en plus de parents mettent pas leur môme, ceux qui peuvent, envoient plus leur môme à l'école, parce que les conditions aujourd'hui... Alors il y a les conditions d'apprentissage pour les élèves, qui est quand même essentielle, c'est une mission essentielle de l'éducation nationale, et puis aussi les conditions de travail des personnels qui travaillent là-dedans. Enfin tout personnel, les enseignants, les ADSEM. Moi, j'ai rencontré des femmes de ménage qui font le ménage à 6 heures, c'est impossible, quoi. C'est, Alors les mesures qu'a annoncé la truc climatiseur, et dire il faut ouvrir à 7h du matin, donc c'est ce qu'ils faisaient déjà les personnels qui sont chargés du nettoyage des écoles, vont ouvrir à 7h du matin. Bon, voilà, mais c'est quand même limité. Et après, il faut fermer à 8h30. Et puis, c'est dommage parce que cette école, en plus, elle est située dans un environnement magique, côté du Talweg, là, juste derrière, c'est à 1 km d'ici, juste. Et alors, c'est tellement magique qu'ils sont obligés de baisser tous les volets, dans l'école, et ils enseignent avec la lumière. Intéressant. D'ailleurs, pour un projet d'école, alors on pourrait multiplier les exemples comme ça. Donc c'est quand même. Voilà, donc on a quand même ce problème des écoles qui est quand même posé, mais celle-ci quand même est intéressant.
2: Oui, est-ce que vous avez quand même une tentative d'explication, un début d'explication sur cette, on peut le dire, échec de rénovation, enfin de construction d'une école neuve?
3: Oui, mais là, on serait dans un monde différent de celui dans lequel on est. C'est-à-dire qu'on aurait une démocratie directe, une transparence et tout ça. Là, c'est pas le cas. C'est comme pour ce que je disais tout à l'heure par rapport au logement. Là, justement, j'ai été obligé de demander le cahier, à la mairie, évidemment, le cahier des charges de la construction de l'école Verbois pour voir quelles sont les mesures ou les exigences formulées par la municipalité en termes d'isolation thermique. Voilà. Parce qu'il n'y a aucune explication. On avait eu dans la presse juste la réaction de l'architecte, mais alors vous l'avez pas lu peut-être, non? Vous l'avez pas, c'est dommage, parce que on dit, c'est qu'ils ne savent pas utiliser les locaux, quoi. Parce que nous, on a fait ça très bien. Voilà, c'est quand même assez... C'était même très méprisant, ils l'ont très mal pris. Je peux vous dire, que ce soit les parents d'élèves ou les enseignants, enfin les personnels, en disant que c'est de leur faute, parce qu'ils ne savent pas utiliser les locaux. Nous, on a la science infuse, on sait ce qu'il faut faire. Sauf qu'ils bossent pas, ils ont qu'à, ce qu'on dit certains parents, ils ont qu'à venir une journée à l'école, là, ces temps-ci, et puis ils verront que peut-être qu'ils changeront un peu de discours. Voilà. Mais c'était soit sous forme de provocation, je sais pas, je connais pas l'architecte, mais en tout cas c'était très maladroit, et ils sont mis à dos toute la communauté éducative de Verbois. Mais bon, c'est pas grave. Mais la municipalité, elle amène que les trucs climatiseurs, un truc classique, mais qui a des effets très très limités. Très limité. Et puis c'est un côté, alors pour les enseignants c'est un peu compliqué, parce que moi je suis pas enseignant, mais je connais un peu le monde enseignant pour dire, si tu le mets là dans le climatiseur, tu as 5-10 élèves qui vont un petit peu de confort, et les autres, comment tu fais? Il y a aussi comment tu gères. Moi, je sais que je serais en difficulté si j'étais enseignant pour gérer la situation, parce que tu dis, pourquoi t'en privilégier? Ou alors, toutes les quarts d'heure, tu fais changer les mômes de place. Enfin, je veux dire, c'est quand même bon. Puis, le boulot d'enseignant, c'est d'enseigner. C'est pas de s'assurer. Non, mais c'est quand même... C'est des sujets, au-delà, ça pourrait paraître anecdotique comme ça dans le truc du climatiseur, mais qui posent aussi d'autres questions, en tout cas pour ceux qui sont en charge de l'éducation, quoi, des gamins, parce que si on crée des discriminations aussi, c'est compliqué. Alors après, il y a des solutions, je pense qu'il faut qu'ils regardent. Ce qui est quelques communes, parce que j'ai regardé un peu comme ça pour voir un peu ce qui se fait quand même, parce qu'il y a des communes qui ont quand même réagi plus fortement que celle-ci. Il y a le truc de ventilateur sur le plafond qui paraît être une solution quand même intéressante. Après, je suis pas un spécialiste, moi, je suis pas un professionnel et je vends rien, mais oui, mais le coût. Alors là, tu fais bien de poser la question du coût, parce que là, sur un sujet comme ça, parce qu'on est sur les écoles, il faut qu'il y ait un plan national. Les collectivités, il y a 38 écoles, les collectivités ne peuvent pas supporter la totalité du coût d'aménagement pour rendre les conditions thermiques optimales. C'est pas possible. Donc il faudrait qu'il y ait un plan. Et ça, c'est des choix politiques. Bon, nous, on conteste la politique qui est menée du gouvernement.
4: Alors, vous avez évoqué la question de l'urbanisme au sens plus général, et pas que du logement, mais aussi ce qui se passe dans les rues, ce qui se passe autour de nous, et la façon dont elles sont agencées, et notamment la façon dont elles sont plantées. Est-ce qu'on peut en parler un petit peu plus?
3: Oui, alors, dans le cadre de la rénovation urbaine, il y a des choses intéressantes qui ont été faites. Il y a, au début, début du premier plan de rénovation urbaine. C'est-à-dire qu'il y a eu des cheminements qui ont été faits. Donc c'est vrai que ça a conduit à démolir des démolitions, ce qu'on ne ferait plus aujourd'hui. Mais à l'époque, je parle d'il y a 25 ans, 20 ans, 25 ans, voilà, il y avait des démolitions pour faire des trouées là, comme là, ce cheminement. Là, on est devant, on ne voit pas, mais c'est un cheminement. Là, c'était il y avait du bâti partout. Là, c'était des barres.
4: Et maintenant, nous sommes dans un parc.
3: Alors maintenant,
4: petit parc à cet endroit.
3: Voilà. Après, donc ça, c'était pas mal réfléchi, mais voilà. Alors après, il fallait voir les conditions de relogement. Bon, bref, je ferme là-dessus. Les deuxième et troisième phases, puisque je crois que c'est le troisième plan de rénovation urbaine, il n'y a pas eu cette dimension de préservation de l'environnement des habitants. Voilà, enfin, de ceux qui habitent, quoi, les riverains et puis des riverains, de ceux qui se déplacent dans le quartier. Donc les aménagements urbains qui ont été faits, que ce soit de voirie ou de construction de nouvelles habitations, elle s'est accompagnée par un abattage massif de centaines d'arbres. Et on sait que le rôle de l'arbre, quand même, dans le cadre du réchauffement climatique, on sait le rôle fondamental que joue l'arbre.
4: Oui, on peut rappeler 3 degrés d'écart entre une ville végétalisée et une ville qui ne l'est pas.
3: Donc on est quand même, et vous le voyez puisque vous êtes sur site, on est quand même dans une zone très, très urbanisée, très bitumée, puisqu'il y a quand même, même si on a à proximité quelques espaces intéressants, je dis pas l'inverse, mais voilà, ça c'était un problème, et nous on s'est bagarré pour qu'il y ait quand même la préservation de l'environnement pour les gens qui habitent, quoi. Et c'est vrai que ça a des effets évidemment sur le réchauffement climatique. Quand on abat des centaines d'arbres, on favorise pas les conditions climatiques, à la fois de ceux qui se déplacent et, comme je dis, et les riverains et les occupants du truc. Aujourd'hui, on était persuadé, on en est toujours persuadé bien sûr, que on peut, si on avait un aménagement réfléchi et concerté dans les conditions actuelles climatiques qui vont certainement durer, on pourrait faire autre chose en termes d'aménagement. Après aussi, on pourrait favoriser, parce qu'on est quand même dans le nord des Combes, un secteur de quartier très enclavé quand même, favoriser, parce que les gens ils sont obligés de se déplacer, parce que tous les commerces, comme je dis, ou les services au public ou services publics sont à 1,5 km d'ici, avenue d'Annecy, ce serait bien qu'on ait une gratuité des transports urbains aussi, pourquoi pas. Ça participerait aussi, si on favorise le report modal, parce que c'est le but, c'est pas dit que c'est gagné, mais enfin, en tout cas, c'est l'objectif affiché, c'est un des objectifs affichés. On participerait au niveau social, puisque les gens, évidemment, s'ils n'ont plus de bus à payer, c'est un plus pour les personnes ici, parce qu'ils l'utilisent, beaucoup l'utilisent ici, parce qu'ils n'ont pas d'autres moyens de transport. Un enjeu environnemental, ça va de soi, si on gagne sur le report modal, c'est le but aussi. Et puis un enjeu de santé publique, puisqu'il y a quand même, 40 000 morts ou 30, à vérifier le chiffre, morts du fait de la pollution atmosphérique. Donc là, le fait est de couper les arbres, de pas favoriser les mobilités, fait que on contribue aussi à cette pollution atmosphérique, même si on a encore la chance d'avoir à proximité quand même des îlots d'espace vert.
4: Merci. La gratuité des transports qui fera sans doute l'objet d'une prochaine émission Soyons d'attaque sur Radio Toutoui.
2: Je voudrais encore ouvrir un autre débat, tant on peut discuter du logement social, du logement en général. Chambéry, à l'approche des municipales, à l'approche des élections, comme chaque fois qu'il y a des échéances électorales, ils font des belles places à Chambéry, refont des travaux, machin, donc voilà. Mais on a quand même l'impression qu'ici, à Chambéry-le-Haut, on avait tenté les Hauts-de-Chambéry. Ça reste la ZUP. Comment tu pourrais analyser tout ça? Qu'est-ce que tu peux nous dire là-dessus?
3: Je partage ce que tu dis dans le constat. C'est vrai que, après, là, tu m'amènes sur un terrain politique.
2: Allons-y, certes, carrément.
3: Mais il n'y a pas de souci là-dessus non plus. Non, mais le fait est que c'est vrai que même nous, on s'est fait la réflexion que les aménagements qu'il y a eu à l'approche des élections municipales ont été concentrés sur le centre-ville, boulevard de la Colonne, le théâtre, hein, rue du Théâtre, la rue de Boigne et tout ça. Alors après, on peut faire une analyse politique. Ils considèrent que dans les quartiers populaires, les gens, beaucoup s'abstiennent, beaucoup ne vont pas voter. Ici, on a quand même sur le bureau de vote le plus populaire, il y a 70% d'abstention. Ça veut dire qu'ils partent du principe, un certain nombre, enfin ceux qui sont en place, hein, je ne parle pas de nous, ceux qui sont en place, ils partent du principe que, bon, de toute façon, c'est pas les enjeux politiques, à l'approche des élections, ne sont pas dans les quartiers populaires. Parce que bon, c'est pas... Voilà. Et c'est vrai que c'est là où la municipalité, ce sont dans ces bureaux de vote des quartiers populaires où la municipalité sortante a fait le moins de voix aussi. Voilà. Donc il y a quand même quelque chose qui doit être pris en compte, à mon avis, dans la réflexion qui est menée, en tout cas, par les décideurs de la municipalité. Le Talweg, vous connaissez le Talweg, hein, voilà. Il pourrait y avoir, ça fait des années et des années, 20 ans peut-être, hein, qu'on demande un aménagement, là aussi réfléchi et concerté, on pourrait faire quand même quelque chose. Alors il y avait eu des esquisses, des idées qui avaient fusé, mais qui sont restées lettres mortes, en disant on pourrait faire un aménagement, on pourrait faire un des autres parcs de la ville pour que les gens, même du centre, viennent au Talweg, parce que bon, c'est un poumon vert quand même assez exceptionnel, hein, et surtout par rapport à la période dans laquelle on vit actuellement. Et ça, ça bouge pas, quoi. Puis il y a plein d'autres choses quand même comme ça. Donc c'est vrai que ce dont on se rend compte, c'est que la politique qui est menée de gentrification, parce que c'est leur mot, conduit à concentrer les plus pauvres vraiment dans les mêmes endroits. Et c'est un échec de la mixité, en tout cas. Hein. Donc, et ça, c'est des corrections qu'il faudrait apporter, mais je fais peu confiance à cette municipalité pour les faire.
4: Oui, merci.
2: Tu disais, que tu avais rencontré quelqu'un qui actuellement paye 250 euros de loyer, à qui on proposait un T2 rénové à 500. Ouais. Tu peux préciser un petit peu ?
3: Oui, alors parce que là aussi, ils se servent. Alors, nous, on s'est bagarré dans le cadre de la rénovation. Le bâti de 70, 68, 70, enfin ça dépend des coins du quartier, on a dit c'est pas au locataire de payer la rénovation. Le bâti, il appartient au bailleur. C'est à lui d'entretenir son patrimoine. Comme on a dit au locataire, quand tu pars, tu vas pas partir avec ta porte d'entrée, ta fenêtre, tes machins, ton mur.
4: C'est le principe de la location.
3: Voilà. Oui, voilà, tu loues, tu as un contrat, ça s'appelle un bail, hein, voilà, et ça se limite à ça. Donc là, on s'est bagarré, et on a eu quand même un bon écho. Ben après, ils ont leur méthode, comme j'expliquais, pour contourner l'expression ou le vote des locataires. Et aujourd'hui, tout logement rénové se traduit pour ceux qui sont déjà en place depuis longtemps, avant 2016, j'ai même les dates, par une augmentation de 25%. Pour les autres, c'est encore pire. Parce qu'on leur met, par exemple, si tu changes de logement, aujourd'hui, tu changes de logement, on te met, alors c'est un peu technique, au loyer plafond, voilà, qui est nettement supérieur au loyer conventionné. C'est-à-dire que actuellement, je crois qu'il y a eu des délibérations qui sont prises dans certains immeubles rénovés, certains logements sont déconventionnés, en fait. Ça revient à déconventionner, ce qui fait qu'on va vers demain, si on n'y fait pas attention, on le sait, hein, avec les moyens qu'on a, hein, évidemment, on risque d'aller vers un marché libre, même dans le logement social. C'est aussi la crainte qu'on a aussi, et ce qui fait qu'on a des différences de loyer énormes, qui peuvent être de 40% de plus, alors que le locataire habite le même immeuble, même d'un palier à l'autre, quoi. Hein, il a le même environnement, il a les mêmes services ou la même absence de services, comme vous voulez, mais voilà. Et donc ça, c'est quand même pas normal. Enfin, c'est légal, hein, parce qu'on a vérifié, évidemment. Et ça a été mis en place depuis 2016. Depuis 2016, c'est ce qu'on appelle le loyer de relocation. C'est-à-dire si tu changes de palier, toi, tu changes, hein, rien que de palier, même typologie, hein, T3, tu changes, pop, juste le fait de changer après 2016, tu prends le loyer plafond, et qui est quand même important. Ils ont, alors, c'est les choix politiques, hein, on ne les partage pas, certes. Alors, ils démolissent aujourd'hui. Alors là aussi, mais il y a une incohérence. Ils démolissent, mais là, moi, je suis intraitable là-dessus, hein, c'est normal. Ils démolissent les T5, T6, les grands. À l'époque, il y avait les grandes familles. Voilà, c'est moins qu'on puisse dire, hein, des 10, 12, machin, voilà. Donc, ils ont pris ce choix de démolir pour construire sur un T6, ils font deux T2 ou je sais pas, ou un T3, T2, enfin, voilà. Sauf qu'ils oublient que l'évolution, enfin, c'est des évolutions, c'est des constats aussi de la société. Il y a des familles de plus en plus décomposées. On a aussi des familles, même qui ont 3 enfants ou 3, 4 enfants, dont les mômes, ils sont adolescents. On ne peut pas mettre dans la même chambre des filles et des garçons. Ben, vaut mieux. Hein, voilà. Donc tout ça, ce n'est pas intégré non plus, ce n'est pas réfléchi. Alors ce qui fait qu'aujourd'hui, on a une demande de stock de gens qui sont dans des T3, qui veulent des T4 ou des T5 parce que les mômes ont grandi ou la famille s'est agrandie et ils ne peuvent plus répondre puisqu'ils sont, ils ont cassé les trucs. C'est les tripes qui parlent là. Donc il n'y a pas de réflexion globale et ce qui fait qu'aujourd'hui, il y a plein de gens. Il y en a une, elle m'a dit, elle fait de la résistance. C'est marrant les témoignages, ça vaut le coup d'aller faire du porte-à-porte, parce que c'est là où tu t'enrichis, hein, c'est avec la contact des gens. Donc on a fait du porte-à-porte sur les grandes côtes, là, au fond. Elle me dit, concernée par les travaux, elle me dit, moi j'ai refusé, j'aurais interdit de rentrer. Donc elle bloque en plus toute la colonne. Ça, c'est... Il y a des résistants, hein, comme quoi. Et donc elle me dit, j'ai dit, t'as dû avoir des lettres de trucs, hein, de menaces, des huissiers, de machin. Oui, mais moi j'ai dit, moi ça fait 13 ans qu'elle me demande de partir. Et moi, vous me faites partir demain, le logement est à votre disposition. Voilà, c'est anecdotique ce que je dis, mais c'est quand même des choses quand même. Elle me dit, c'est pareil. Elle me dit, moi, ils ont 4 gosses, hein, 4 gosses, toi. Elle me dit, c'est pareil, moi, je peux plus. Là, les gamins, ils grandissent, ils veulent pas non plus, ils veulent avoir leur intimité. Enfin, il y a un tas de trucs quand même. Et ça, non, ça vient pas au cerveau des. Non. Après, tu as aussi le manque d'appréciation culturelle. T'as des personnes âgées qui avaient des grands logements, mais qui veulent garder leur grand logement parce qu'ils reçoivent, surtout dans les populations maghrébines, pour dire les choses, ils sont très familiaux. Hein, ils ont une approche familiale du truc. Les mômes, ils viennent, les petits-enfants, tout ça. Et donc, puis des fois, ils viennent dormir, ils viennent de machin, voilà. Et donc, ils veulent garder tout ça. Et après, on leur dit, il faut partir parce que vous êtes en suroccupation. Mais comme on dit, si on leur file un T2 à 520 alors qu'ils en payent un T6 à 400 ou 500, enfin même, il est plus cher ce qu'on leur propose que la surface qu'ils ne peuvent pas accepter.
2: Il est vrai que nous avons axé notre émission, puisque nous sommes sur place, nous sommes à Chambéry-le-Haut. On pourra peut-être le nord des Combes, voilà, précise Guy. Un jour, peut-être, nous irons au Biolay pour parler du Biolay. Voilà, où la situation est pire.
3: Alors, au Biolay, la situation est pire en termes d'habitat. Mais après, on retrouve les mêmes problématiques. Mais l'habitat au Biolay est beaucoup plus dégradé. Alors, d'être de plus vieux, hein, je crois que c'est les années 48-50. Hein. Je parle du Biolay, la partie qui est près de la mairie, là, enfin, pas celle Clémenceau, hein, vers la mairie. Ça date de 48-50. Bon, c'est vrai que les logements n'étaient pas du tout adaptés aux situations actuelles. Mais là, oui, c'est du lourd, là. Hein. Puis après, ils retrouvent les mêmes problématiques. Voilà, il n'y a pas de service. Enfin, on s'est battu, on a maintenu la poste. On s'est battu, ils ont remis une liaison de bus Salins-Mairie, là, hein, devant l'EHPAD, les berges de Lire et tout ça. Voilà, il y a eu quand même des choses, mais grâce à la mobilisation des citoyennes du Biolay. Mais l'habitat, oui, l'habitat sur cette partie, là, vers la mairie, là, tout ce qui est au-dessus, là, au Radour et tout ça, c'est calamiteux.
4: Merci beaucoup Guy, bonne journée, au revoir.
3: Ouais, ben, au revoir et puis merci pour d'être venu. Je suis très touché à ce que vous fassiez un témoignage sur ce quartier qui me tient particulièrement à cœur, comme militant mais comme habitant.
2: Ce fut un plaisir, merci Guy.
4: À bientôt sur Radio Toutoui. Encore pour nous rafraîchir, la dernière pause musicale de ce Soyons d'attaque avec Fabienne Thibault qui nous emmène au Canada.

0: nous avons plusieurs fois entendu dans cette émission loi ANRU, A-N-R-U. On va rapidement vous expliquer de quoi il en retourne. En fait, c'est une loi qui a été votée le 1er août 2003 d'orientation et de programmation pour la ville et la rénovation urbaine, souvent appelée loi Borloo. Les principaux objectifs étaient, sont toujours, la rénovation des quartiers prioritaires en difficulté, notamment en modernisant les logements et les espaces publics, améliorer le cadre de vie, favoriser la mixité sociale, désenclaver les quartiers. Les projets financés dans le cadre de l'ANRU peuvent comprendre la démolition d'immeubles très dégradés, la réhabilitation de logements existants, la construction de nouveaux logements, y compris les logements sociaux, et la création ou la rénovation d'équipements publics et d'espaces verts.
1: Et donc cette loi avait fait l'objet à l'époque de débats et aujourd'hui elle semble un peu périmée et elle fait l'objet de nombreuses critiques. Des habitants estiment aussi ne pas avoir été suffisamment associés au projet, qui n'ont pas été décidés de façon très démocratique. Des chercheurs et des élus considèrent que la rénovation du bâti ne suffit pas à résoudre les difficultés sociales. On l'a vu également pendant le reportage. Il faut vraiment une politique d'urbanisme globale dans ces quartiers, réinstaller de la vie dans ces quartiers. Suite à ce reportage, nous avons eu l'occasion de visiter par exemple une épicerie associative à Chambéry-le-Haut, qui a vraiment pour but de recréer du lien social et remettre de la vie dans les quartiers. Ça, c'est au-delà du cadre de la loi et c'est vraiment quelque chose que l'action politique et les pouvoirs publics devraient avoir pris en main depuis longtemps.
0: L'action de l'ANRU se poursuit maintenant à travers ce qu'on appelle un nouveau programme national de renouvellement urbain qui vise la transformation de plusieurs centaines de quartiers prioritaires jusqu'à l'horizon 2030. Qu'est-ce qui va se passer après ?
1: Et c'est justement pour préparer le futur, l'habitat de la deuxième moitié du 21e siècle, que les habitants doivent se mobiliser, que les citoyens doivent reprendre en main leur habitat et l'habitabilité de cette terre.
0: Bien, vous l'attendiez toutes et tous, voici maintenant notre météo des luttes. Elle est chaude la météo, elle est chaude. Nous commençons le 13 juin. Attaque 73 a tenu un stand au marché des continents.
1: Le 14 juin, le lendemain, nous en avions parlé lors de notre dernière émission, a eu lieu le contre-G7 à Genève, marqué par une répression très forte pendant la soirée et une impossibilité de manifester côté français à Annemasse comme nous l'espérions.
0: Le 19 juin, première table ronde de la série « Construire un antifascisme conséquent » organisée par la Cordo Antifa de Chambéry avec le soutien d'Attaque.
2: Selon des statistiques de l'INSEE, quelqu'un qui est né en France et qui est musulman, ben, il vit moins longtemps que le français non musulman. C'est ça.
3: Les souverainistes, les royalistes, les patriotes, dans toutes les variantes de fascistes, ils ne sont pas tous d'accord sur tout. Par contre, il y a deux choses sur lesquelles ils sont d'accord. L'islam et l'immigration.
4: La bourgeoisie et l'extrême droite sont capables de faire une unité par en haut en utilisant comme socle commun l'islamophobie, alors nous, on a la responsabilité de créer notre unité par en bas et qu'elle nous appartienne.
1: Le 21 juin, dans le cadre d'une campagne internationale, l'avion vert n'existe toujours pas. Une photo militante de nos amis d'Attaque Savoie, des Amis de la Terre et d'Antivol 73 a été prise à l'entrée de l'aéroport de Chambéry-Aix-les-Bains avec la visite des forces de l'ordre.
0: Le 21 juin toujours, Attaque 73 a tenu un stand lors de la fête de l'étape à Villars-sur-Doron dans le Beaufortin.
1: Le 24 juin ensuite, nous avons participé à un rassemblement de soutien à Anas Kazib et les autres militants pro-Palestine qui étaient en procès sur cette fin juin pour apologie du terrorisme.
5: Mais voilà, on est là parce qu'on a des camarades qui sont injustement jugé pour apologie du terrorisme, et l'apologie du terrorisme, ce n'est pas une notion neutre, c'est une notion éminemment politique qu'on ne peut pas prétendre juger avec impartialité.
6: Mais

0: rappeler qu'ils auront beau essayer, on n'est pas dupes et on ne va pas se plier devant ces tentatives de dissuasion.
1: Le 27 et 28 juin, présence d'un stand d'Attaque 73 au festival Garot-Tunnel à Frontonas en Isère, évidemment dans le cadre de la lutte contre la nouvelle ligne LGV Lyon-Turin.
2: Nos taf, on veut pas bouffer les pierres, nos cas, capitalisme délétère, nos taf, on veut pas bouffer les pierres, nos cas, capitalisme délétère.
3: Et enfin, le 1er juillet, au bruit qui court à Chambéry, la coordination antifasciste, avec le soutien d'Attaque Savoie, évidemment, organiser une rencontre-échange pour informer les citoyens de Chambéry sur le fascisme à Chambéry et les façons de lutter contre.
1: Cette émission touche à sa fin. On vous souhaite un bon été, bien sûr.
3: Salut à toutes et à tous, et à la rentrée.
1: Salut!

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villes? 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

J'ai fait un rêve. Un rêve qui se passait au bord de la mer, sur une plage, et puis c'est un peu gris, pas très très chaud, une plage de petits graviers blancs. Puis j'étais là, je regardais au loin, je regardais l'horizon. Et puis, tout d'un coup, je vois sortir quelqu'un de l'eau. Alors au début, voilà, je voyais pas bien, quelqu'un de habillé en sombre et tout qui sortait. Et puis je vois cette personne qui s'approche vers moi. Oh, c'était mon papy Paul, avec sa vieille cardisse grise qu'il avait tout le temps, tout l'hiver, et sa casquette sur la tête, et qui s'avançait vers moi, les bras écartés. Et le grand sourire, il était content de me faire la surprise de venir me voir. Ah, oh, c'était magique.

La poésie contemporaine ne chante plus, elle rampe. Elle a cependant le privilège de la distinction. Elle ne fréquente pas les mots malfamés, elle les ignore. On ne prend les mots qu'avec des gants. À menstruel, on préfère périodique. Et l'on va répétant qu'il est des termes médicaux qui ne doivent pas sortir des laboratoires et du codex. Le snobisme scolaire qui consiste en poésie à n'employer que certains mots déterminés, à la priver de certains autres, qu'ils soient techniques, médicaux, populaires ou argotiques, me fait penser au prestige du rince-doigt et du baise-main. Ce n'est pas le rince-doigt qui fait les mains propres, ni le baise-main qui fait la tendresse. Ce n'est pas le mot qui fait la poésie, mais la poésie qui illustre le mot. Les écrivains qui ont recours à leurs doigts pour savoir s'ils ont leur compte de pied ne sont pas des poètes. Ce sont des dactylographes. Le poète d'aujourd'hui doit être d'une caste, d'un parti ou du tout Paris. Le poète qui ne se soumet pas est un homme mutilé. La poésie est une clameur, elle doit être entendue comme la musique. Toute poésie destinée à n'être que lui enfermée dans sa typographie n'est pas finie. Elle ne prend son sexe qu'avec la corde vocale, tout comme le violon prend le sien avec l'archer qui le touche. L'embrigadement est un signe des temps, de notre temps. Les hommes qui penseront ont les idées courbes. La société littéraire, c'est encore la société. La pensée mise en commun est une pensée commune. Mozart est mort seul, accompagné à la fosse commune par un chien et un fantôme. Renoir avait les doigts crochus de rhumatisme. Ravel avait dans la tête une tumeur qui lui suça d'un coup toute sa musique. Beethoven était sourd, il fallut quitter pour enterrer Béla Bartok. Rudebeuf avait faim, Villon volait pour manger, tout le monde s'en fout. L'art n'est pas un bureau d'anthropométrie. La lumière ne se fait que sur les tombes. Nous vivons une époque épique, nous n'avons plus rien d'épique. La musique se vend comme le savon à barbe. Pour que le désespoir même se vende, il ne reste qu'à trouver la formule. Tout est prêt, les capitaux, la publicité, la clientèle. Qui donc inventera le désespoir ?

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S'ils savaient, ces crétins, ce que j'ai pu penser. En écrivant ceci, ils n'en ont pas idée. Qu'invente-t-il de la sorte? Ce n'est pas ce que j'ai voulu dire, les ardeurs qui m'ont tant travaillé.